On peut dire alors qu'il y a un geste sonore du déchirement, que l'on peut alors transposer sur tout type d'instrument ou de dispositif. Le duo réunissant les deux improvisateurs Jean-Marc Foltz et Bruno Chevillon joue avec ce geste en tentant de le ralentir au maximum. Dans le morceau, le voile est déchiré, cherchant ce fameux point de cassure, le moment où le déchirement s'arrête.

Une déchirure, c'est une trajectoire d'un état à un autre. Il suffit d'observer une feuille de papier déchirée pour s'en rendre compte. La déchirure, c'est aussi un passage, une transition, violente et soudaine. Le groupe mythique Einstürzende Neubauten est friand de tous ces sons du quotidien souvent violents. Perceuse, marteau-piqueur, scie circulaire. Dans Pelicanol, un long poème accompagné par une roue mécanique mystérieuse, la trajectoire musicale conduit inéluctablement vers un moment de déchirement. Alors tous les moyens sont bons pour illustrer ce déchirement. Cris suraigus, humains, bruit blanc de machines électroniques et un déchirement de textile, qui n'a absolument rien à voir avec le papier. Si vous arrivez à le discerner dans ce fatras apocalyptique, ça veut dire que vous avez déjà déchiré des vêtements.

Une autre utilisation du déchirement dans cette paper box, entièrement réalisée à partir de sons de papier par le jeune youtubeur John Cozart. Le geste de déchirement est utilisé ici pour imiter la caisse claire d'une batterie de papier. Simple mais bien foutu. Si maintenant on mélange tous ces sons sans donner à chacun de ces gestes une fonction imitative, ça pourrait donner ça.

Pepper Music de Joseph Anton Riedel, compositeur allemand touche-à-tout. Une sorte d'installation de papier de tout format, qualité, épaisseur et matière, destinée à être jouée sous forme de performance entre théâtre musical et improvisation libre, où le déchirement des différents papiers sonne le glas de la pièce. Déchirer, c'est créer de la bribe, des fragments, que l'on va ensuite recoller ou non. Dans le cas des DJ expérimentaux, autrement appelés les platinistes, la déchirure est toujours présente, que ce soit dans l'utilisation de courts extraits de vinyle, souvent accompagnés d'un craquement du disque, ou d'un glissement du saphir de la platine, le fameux scratch. Mais il n'y en a pas qu'un de scratch, tout dépend de la pression appliquée sur le bras de la platine. Voici une forme de scratch totalement déchirée dans ce portrait de John Zorn par Christian Marclay.

0: Ce sont ces sons de scratch plus ou moins violents qui ont fasciné le compositeur Yann Robin lorsqu'il a entrepris la composition de ses deux quatuors, Scratches et Crescent Scratches. Dans le deuxième, datant de 2011, interprété ici par le quatuor Tana, Yann Robin cherche à inventer tout un vocabulaire de scratch, de cordes frottées, en créant toute une gamme de différentes pressions de l'archet sur les cordes. Ici, aucun traitement électronique, mais simplement l'envie de déchirer le son, d'érafler le son.
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Vous croyez que je vais me lever à 5h du matin pour faire un chantier? Hé, hey, vous m'avez pris pour une travailleuse immigrée ou quoi là?

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0: Je pense qu'il y a un pépin dans votre histoire. Je suis censé me sentir bien en étant ici. Là, j'ai carrément l'impression que c'est l'inverse. J'ai l'impression que vous me rajoutez des problèmes, en fait, au lieu de me faire oublier les miennes. Ça ne doit pas être normal, normal.
1: Je ne bosse plus qu'avec des gens avec qui j'ai envie de partager un repas. Hier soir, alors que je devisais en tête-à-tête avec la belle rencontre du week-end, le reste de la troupe de troubadours ayant explosé comme des pop-corns, en nous abreuvant de spiritueux locaux, la discussion a glissé vers la notion de réussite. On peut être flasque et tonique à la fois. Cette énergumène géniale aux mille vies a ouvert une jolie boîte à rêves, faite de liberté, de choix, de parentalité, d'amour et d'audace, en me racontant son atypique mais richissime parcours. J'ai bu aussi des paroles sensées et inspirantes hier soir. Ayant l'élégance de me demander ma définition de la chose, je me suis souvenu de cette interview d'Alexandre Astier, dont je vous ai livré une punchline un peu plus haut. Je crois que c'est ma réussite, ça. Savoir séparer désormais le bon grain de l'ivraie, notamment dans mes relations. Comme nous tous, j'ai des cons obligatoires avec lesquels je suis obligé de maintenir un minimum d'interaction, parce que c'est la vie, et que même si je suis un apprenti ermite, je dois parfois sortir de ma cabane au fond du jardin pour frayer avec cette catégorie de rumpabal. Par contre, je me suis séparé de tous mes cons facultatifs, de ceux qui te pompent l'énergie sans jamais rien t'offrir, t'imposent leurs idées et te sucent le cerveau, l'énergie et le carnet d'adresses, quand ils se souviennent que tu existes parce qu'ils ont besoin de toi. Non, mes chers CF, je ne vous en veux pas. Mais vous ne poserez plus jamais un pied à la maison. Non. Désolé, l'atelier est complet. Je n'ai pas de place pour vous. Non, je n'ai pas de place pour Roland Gratos non plus. J'ai enfin assez conscience de qui je suis pour ne plus avoir à vous supporter. Mon luxe à moi. Ça a pris du temps, comme toutes les choses importantes. Bonne journée à vous. Je file prendre mon petit-déj avec quelqu'un qui m'écoute, qui m'apporte et qui partage cette vision équilibrée des relations. Fini la camelote relationnelle, messire.

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Mes grands-parents ont souvent l'air un peu flippants, c'est sûrement parce qu'ils connaissent plus de morts que de vivants. Et aussi parce qu'ils ont potentiellement tué des gens. Chez eux, il y a suffisamment de fusils pour alimenter tout un régiment. Mes grands-mères sont magnifiques sur les photos en noir et blanc, autour desquelles il y a plein d'objets inutiles, fascinants. 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
1: Voilà, Radioactive, comme d'habitude, qui aime à faire venir et à faire parler les gens qui font bouger les choses dans cet agglo, et il n'y en a quand même pas énormément. Salut Matt.
2: Salut.
1: Matt Priol, No ID, ça fait quitter l'an dernier avec... avec pas mal de choses qui se passaient sur la fin de l'année.
2: Ouais.
1: Et depuis, bien entendu, beaucoup de choses ont changé.
2: Ah ouais, bah, ça change, c'est un perpétuel mouvement. Donc,
1: Alors c'est quoi exactement le Fortnap? C'est quoi ton projet dans la tête? J'imagine d'ailleurs qu'il a peut-être évolué au fur et à mesure.
2: Il évolue. Moi, l'idée qui est venue en premier, c'est de faire un tiers-lieu culturel. Et dans l'idée du tiers-lieu, c'est justement de se laisser un peu reposer sur l'initiative de chacun qui vient renforcer un peu le projet global. Parce qu'on n'est pas un lieu qui veut juste faire de la programmation, on veut un lieu qui vive par les gens qui utilisent ce lieu-là. Donc il faut d'abord qu'on soit utile. Et donc forcément, y a des choses qui nous révèlent un petit peu plus l'axe qu'on devrait prendre. Le format qui est actuellement discuté et changé, c'est plutôt de trouver vocation à le rendre de plus en plus participatif. J'ai peu confiance en la suite par rapport justement aux institutions et à la façon dont ça se passe économiquement généralement pour ce type de projet-là. Donc je voudrais bien qu'elle puisse reposer sur beaucoup, beaucoup de gens qui puissent venir prendre possession un petit peu du lieu, proposer, et qu'on arrive à se fédérer un peu tous pour justement proposer quelque chose qui n'existe pas en fait.
1: Justement, on organise toujours la fête de la musique le 21 juin ?
2: Toujours. Là, je suis en plein dedans, là.
1: Ça doit être une misère, ça, avec le nombre de spots que
2: non,
1: tu as ouvert.
2: Tu
1: as une idée du nombre de gens qui descendent ce soir-là en ville ?
2: Selon la mairie, c'est entre 25 et 30 000.
1: C'est donc quasiment la plus grosse bringue de l'année. Quoi.
2: Gratuite, ouais, de sûr.

0: À l'école, je pense que honnêtement,
1: Oui.
0: là j'ai bientôt 50 ans et je le sens. Et j'ai besoin de transmettre un petit peu tout ce que j'ai pu acquérir et que j'ai des gens qui puissent le faire vivre.
1: C'est un appel aussi, ça. Hein?
0: C'est un
1: Donc,
0: appel.
1: voilà.
0: C'est
1: Donc,
0: un
1: s'il y a
0: appel.
1: des gens qui se sentent, on va dire, la vibe, la disponibilité, l'envie de s'investir dans des événements comme ça.
0: Ouais.
1: En plus, bon, NoID, c'est une structure qui est ouverte. Hein? Je veux dire, vous pouvez toquer à la porte
0: On essaye.
1: et on parle, quoi.
0: Voilà, on permet ça. On peut permettre de faire un festival, on peut permettre de faire un concert, on peut faire des pièces de théâtre, on peut faire du stand-up, on peut faire venir des créateurs, on peut faire des résidences d'artistes, on peut faire des expositions. Tout ça, c'est possible.
1: Que ce soit dans ce lieu ou ailleurs, hein, puisque tout le monde se souvient par exemple de la nuit électro au Parc des Lys, où c'était fantastique. Enfin, je veux dire, les gens
0: Ouais,
1: étaient
0: c'est.
1: là et disaient peut-être une offre comme ça, mais en région PACA, mais il n'y en a jamais eu, quoi.
0: Je
1: C'est
0: sais pas si les gens le voient comme ça. Et toi, tu le vois parce que tu connais un petit peu, t'as sillonné un petit peu. Mais je pense qu'il y a certainement une génération de Toulonnais qui n'ont pas l'idée de ce qui se passe, en fait, pour de vrai. Mais j'espère que la nouvelle génération va reprendre le flambeau et va pas le laisser s'éteindre tout seul.
1: Ok.
0: Honnêtement, parce que ça serait vraiment intéressant de dire, en fait, on n'est pas arrivé jusqu'à là pour que les choses se redéclinent, en fait.
1: Mais ça c'est le problématique de beaucoup d'associations aussi, hein, de la
0: Oui.
1: transmission. La transmission du savoir, la transmission de l'envie. Et voilà, il faut que les auditeurs, il faut que les gens se bougent, en fait, pour que ça continue. Et c'est en plus un investissement, mais quand vous êtes dans un truc associatif, de toute façon, ça devient un peu le sel de votre vie, quoi. Il y
0: Ouais.
1: a, il y a, il y a des projets que vous pouvez mener, vous les rêvez, mais ça ne tient qu'à vous, des fois, de temps en temps. Hein, ce qu'on dit, hein, c'est entre le rêve et la réalité, des fois, c'est juste une date, un projet,
0: Ouais,
1: un truc à
0: ça
1: faire.
0: commence comme ça. Tout le temps, ça commence comme ça, en fait. Et en fait, il faut un émetteur et un réceptacle.
1: Donc, on rappelle le lieu, Fornap, un truc, si vous ne connaissez pas,
0: Le Fort Napoléon.
1: voilà, il faut vraiment y aller.
0: Ouais,
1: Hein,
0: c'est cool, et puis on a fait des efforts quand même, hein.
1: ouais, c'est magnifique comme endroit. De toute façon, rien que la vibe de l'endroit,
0: Ouais.
1: elle est énorme. Hein. Et donc voilà, inauguration, plus week-end, porte ouverte, démerdez-vous d'aller là-bas. C'est ouvert, vous allez vraiment avoir en plus un bain de bonnes personnes. Vous allez avoir de la vibe positive, du smile et des choses, des gens qui font sans demander de retour. Hein. C'est juste des gens qui font. Il faut aussi valider ses choix et être là.
0: En plus, c'est nos artistes, hein, qui sont du coin. C'est un crew du coin, là-bas, un traquenard, ils sont d'ici, quoi. Ce qui est intéressant, c'est que les gens viennent repérer aussi leurs artistes, enfin, ce qui fait partie de leur patrimoine, qu'il soit culturel ou juste du soutien. C'est important, le soutien, hein. Vraiment. Il faudrait arriver à quelque chose où on considère ce qu'on a déjà, avant que ça disparaisse. Voilà, on a plein de gens qui ont du talent, qui essayent de proposer, qui ont des fois des parcours du combattant pour montrer des petites choses, mais qui sont là. Il faut être sensible à ça. Voilà, en tant que public, je parle là. Il faut se déplacer, il faut aller voir les propositions qu'il y avait, qu'il y a et qui sont faites un peu de partout, parce que ça mérite. En fait, des fois, on soutient plus le blockbuster, le truc, l'artiste que tout le monde veut voir et tout ça. Et on est prêt à payer des sommes astronomiques pour aller à ces concerts-là. Et malheureusement, après on a plus d'économie dans, tiens, je vais tenter 5 euros pour aller voir un artiste qui est moins connu, mais qui a peut-être une proposition qui est plus réelle, qui est plus en approche. Et que pour lui, ce soutien-là de 5 euros, c'est vachement plus important que les 500 balles que tu mets dans la place pour voir celui qui a déjà beaucoup d'argent là-dessus. Je pense que la culture, c'est ça, hein. La culture, c'est pas de voir que des trucs qui sont confirmés, en fait. C'est d'être curieux, de se renseigner, d'aller voir des choses, d'être surpris, de prendre ce temps-là justement pour se dire, des fois, c'est des petits risques.
1: Non, puis bon,
0: Cinq euros.
1: c'est surtout avoir cette envie de découvrir, cette
0: Oui.
1: envie de sortir, cette envie de vivre, cette envie d'échanger, cette envie d'être surpris. OK?
0: Mais c'est.
1: Alors qu'on voit par exemple les algorithmes, ils ne font que rétrécir
0: Eh ben
1: ton cercle, en fait.
0: c'est exactement ce lien-là que je voudrais mettre en exergue. En fait, aujourd'hui, on s'autoconfirme. C'est dommage parce qu'en fait, toute l'ouverture d'esprit, c'est de se faire surprendre, en fait. C'est se dire, en fait, il y a des trucs que moi, je sais que j'aime bien, qui sont confirmés, mais il y a des trucs à côté, je ne sais pas, en fait. Et si je vais voir, si je vais à l'encontre de ça, eh ben, c'est peut-être intéressant, j'ai découvert quelque chose qui m'enrichit. Parce que ce n'est pas ma façon de voir, mais elle peut s'additionner à la mienne. Elle peut s'ajouter. Et musicalement, artistiquement, il faut justement avoir cette idée-là d'être curieux. C'est comme ça le soutien, en fait. À la base, c'est se dire, en fait, je ne sais pas ce que j'attends, mais je suis prêt à aller les voir. Voilà. Et peut-être que c'est un bon moment, peut-être que ce n'est pas intéressant, vous pouvez toujours partir, ce n'est pas très très grave. Mais au moins, vous avez fait l'effort de venir voir la chose, enfin de la tester. Et effectivement, on a peut-être un effet fait par les algorithmes et tout ça qui renforce en fait tout ce qu'on pense déjà. Et donc, finalement, on se ferme petit à petit à tout ce qui est différent de nous. Et ça sera certainement une erreur dans la société de se dire, en fait, là où pour l'ouverture et la curiosité, il faut avoir d'autres sons de cloche et aller les découvrir, ben là, on est dans une façon qui réduit beaucoup la pensée à celle qu'on a et à croire que c'est la seule qui existe. Bon, ben, politique.

0: historiquement, je pense qu'on commence. En fait, parce que, bah, regarde, la radioactive, combien de temps? Depuis 88, 89. Vous avez vu des générations quand même. Il y a quand même plein de gens qui sont passés par ici à un moment ou à un autre et qui se sont dit, bah, il y a quand même une réelle vocation d'avoir une radio associative qui se bat pas pour vendre de la pub, mais qui se bat pour interconnecter les gens. Mais ça passe quand même par le fait qu'il y ait des gens, ils écoutent ça. Parce que sinon, on parle à soi-même, on renforce l'algorithme encore, son propre algorithme. Et c'est intéressant de se dire, bah, il y a des gens qui ont des démarches un peu différentes. Il faut renforcer ça, il faut apporter son soutien à un moment. Je pense qu'on est, aussi acteurs de tout ce qui se passe. Parce qu'en termes de spectateurs ou en termes de... Enfin, quand on paye des choses, on soutient ou on ne soutient pas. Hein.
1: C'est ça. Chacun est actif et compte, en fait. Il ne faut pas croire que bah, parce que vous ne faites pas... Non, c'est chaque fois des choses qui sont en moins, quoi.
0: Ben oui. Ouais, c'est intéressant de dire ce qu'on consomme, on est acteur de ce qu'on consomme, en fait. Mm-hmm. Voilà. Oui. On ne peut pas s'étonner qu'à un moment, les choses elles, n'existent plus parce que personne n'avait le besoin d'eux. Là, on est sur des choses où... J'ai l'impression qu'on renforce les gros tout le temps. Et les gros dans tous les domaines. C'est-à-dire, en fait, la musique, on l'apprécie plus de la même façon parce qu'en fait, on est abreuvé par quelques canaux où tu payes un abonnement, t'as même plus la musique en elle-même en tant qu'objet, en disant, tiens, je possède des albums. Non, tu possèdes un abonnement qui fait que t'as accès à tout, mais que tu connais à peu près rien du tout. Et finalement, avec cet abonnement-là, ben, le jour où tu arrêtes d'être abonné à Spotify ou à autre, eh ben, tu n'as plus rien. Voilà. Est-ce que ben, le fait d'avoir accès à tout, ça renforce le fait de faire des choix et avoir des critères musicaux plus renforcés? Je ne crois pas. Il y a des difficultés, là, vraiment, de se dire, est-ce qu'à un moment, on va perdre le sens de ce qu'on était en train de faire pour se dire, en fait, bon, ben, on capitule. Et si on capitule, après, c'est trop tard. Voilà, et donc j'encourage les gens à devenir curieux, et s'ils le sont un peu moins, bah, essayez de changer un petit peu de paradigme et de tenter quand même la chose.
1: Ouais. Essayez. Voilà.
0: Ne dépensez pas des grosses sommes pour aller voir des concerts de l'artiste que vous connaissez déjà. Allez prendre un peu du temps, si vous avez moins d'argent, profitez justement, dépensez un peu moins. Allez, soyez curieux, soutenez. C'est plus intéressant de découvrir quelqu'un à son début de sa carrière qu'à la fin.
1: C'est clair.
0: Toujours. Mmh. Donc aider, parce que s'il n'y a pas de début de carrière, il n'y aura pas de fin de carrière, c'est carré aussi. Donc voilà, il faut aider. Et puis les artistes qui sont à côté de chez vous aussi.
1: Voilà. Fais confiance à Matt et à sa structure, donc No ID et le Fornap. Donc ça, c'est des choses qui vont se passer régulièrement. Et il n'y aura peut-être pas forcément beaucoup de com et tout, mais on vous demande juste d'être curieux et de venir, parce que de toute façon, ce sont des bons moments.
0: Sublimer ce que j'ai pensé au début pour le Fort Napoléon, c'est de me dire en fait, on devient un lieu de référence où les gens y passent juste un bon moment. Pourquoi ? Parce qu'ils sont laissés emporter dans la surprise en disant en fait, je sais pas ce qui va se passer ce soir, ni demain, mais je vais y passer quand même parce qu'à chaque fois, il y a une bonne surprise. Ça serait vraiment, dans l'idéal, peut-être le schéma qui nous sort des sentiers battus et qui serait la meilleure des reconnaissances, c'est-à-dire en fait, on s'en fout de savoir qu'il y a tel artiste qui vient jouer ou tel... Nous, on vient et à chaque fois, c'est cool. Voilà, c'est pour moi la meilleure des références qu'on puisse avoir. C'est de dire, en fait, les gens, ils nous font confiance.
1: Et puis surtout, ils sortent des chemins battus, des flèches qui vous disent, allez là. Là, c'est non, c'est vous qui décidez, c'est tout. C'est votre choix. Puis... Et de toute façon, vous n'êtes jamais perdant.
0: Ben non, vous avez passé un bon moment.
1: Voilà.
0: Ça vaut le coup, non?
1: Merci, Matt.
0: Merci.
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3: Cette journée peut nous décevoir en bien. Inattendu dans la répétition, la surprise cachée là au fond des chaussons comme un Père Noël renouvelé. Les cadeaux d'un Noël quotidien. C'est dire que cette journée va peut-être, sans qu'on sache pourquoi, nous faire basculer du côté des vivants. Du côté de ceux qui vont souffrir un peu, se réparer beaucoup, grandir, respirer, partager, être, enfin, cette journée-là.

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0: Non, mais parce que les gens croient que c'est facile. Et je voudrais bien qu'ils soient à notre place. Hein, Marcel?
1: Oh, bah ouais, c'est plus possible, hein, ce bordel, là. Oh, hé, oh.

Tout deux, ils sont déjà bien.

J'ai peur, docteur.

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0: Ouais, ça piquerait pas, ma grand-mère, j'aurais dit ça pique pas, mais là je suis assez bien placé pour dire que quand même ça pique, donc je me suis permis de dire ça pique, voilà, c'est tout. Ça piquerait pas, ma grand-mère, j'aurais dit ça pique pas, je ne me serais pas gêné pour dire bon ça pique pas, j'avoue ça pique pas, je reconnais ça pique pas, mais je connais ma grand-mère et je peux vous dire ça pique. Donc ça m'énerve qu'on me contredise parce que je suis quand même assez bien placé pour pouvoir dire que ma grand-mère ça pique. Voilà, je vous remercie de votre attention.
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1: Amis auditeurs de Radioactive, fidèles de l'instant musical, bonjour. Et oui, c'est lundi, et de 11h à midi, comme dit la jeune fille, ça va être saloperie. Enfin, je vais essayer de tenir le niveau. Pas à bulle. Alors, on va démarrer avec l'extrait d'un album que je passe régulièrement, parce que je le trouve exceptionnel. Il s'agit de l'Azur Quartet de Henri Texier. L'album s'appelle « On Idiot's Week ». Alors, il n'y a que des tocards hein, qui jouent dans sur cet album. Bon, Henri Texier, bien sûr, à la contrebasse et à la plupart des compositions, mais aussi Tony Robson à la batterie, Glenn Ferris au trombone, Bojan Zulfi Karpasic, j'ai réussi à le dire, au clavier, et la participation sur un ou deux morceaux de Michel Portal au bandoneon et de Louis Clavis à la clarinette. Et je vous propose d'écouter un thème qui est vraiment sympa. Et pour démarrer une semaine, c'est très bien. Ça s'appelle Laguna Veneta, donc sans doute la lagune vénitienne. Et dedans, dans ce morceau-là, au bandoneon, on y entendra Michel Portal. Et ça part de suite.

0: Laguna Veneta, une composition d'Henri Texier, interprétée donc là par Henri Texier, Tony Rapson, Bojan Zulfi Karpasic, et nous avons aussi Glenn Ferris, et bien sûr là, Michel Portal au bandoneon. C'est enregistré en janvier 1993 par l'excellent Bruno Meny. C'est produit par la Maison de la Culture d'Amiens pour le Label Bleu. C'est pas la mer, hein, c'est le Label Bleu. Et l'assistance pour la prise de son et le mixage, c'est Emmanuel Payet. Alors, je vais rectifier parce que je sais qu'à La Réunion, on dit Payette et non pas Payet. Donc, c'est Emmanuel Payet. Je ne voudrais pas me mettre à dos de la communauté réunionnaise qui est une communauté très pacifique, mais qui a sa culture et qui aime qu'on prononce les noms tels que eux les prononcent. Sinon, c'est n'importe quoi. Voilà donc pour cet extrait d'un Indians Week.
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0: Eh bien moi je suis Radioactif parce que j'ai rien d'autre à foutre non plus. Alors maintenant je vous amène à Montréal. Alors c'est en 1989, Festival de Jazz de Montréal avait consacré ce juillet-là à Charlie Haden, le contrebassiste très connu, mondialement connu. Et il a eu plusieurs soirées où il disait qu'il se sentait comme au paradis. Et il y a eu des musiciens comme Paul Blais, Paul Motion, Gonzalo Rubalcaba, Egberto Gismonti. Bon, alors pour revenir au morceau, on va écouter une composition de Charlie Haden, La Passionaria. Il est accompagné avec au piano Gonzalo Rubalcaba et à la batterie l'excellent Paul Motion. Alors, pour la petite histoire, Charlie Haden avait rencontré Gonzalo Rubalcaba en 1986, donc 3 ans auparavant. Ils avaient enregistré un album ensemble. Et depuis ce temps-là, Charlie Haden voulait se démener pour pouvoir faire venir aux États-Unis Gonzalo Rubalcaba. Mais comme il y a, je pense toujours, un embargo sur tout ce qui vient de Cuba, sauf si c'est pour fournir des cigares au président des États-Unis en douce. Mais bon, ça, c'est un autre sujet. Et il a trouvé qu'une seule solution, c'est de le faire venir sur le continent américain et à quelques encablures, je dirais, de la frontière états-unienne, donc à Montréal, à ce festival de jazz. On va écouter donc cette composition de Charlie Haden, avec Gonzalo Rubalcaba au piano et Paul Motion à la batterie. On écoute ça tout de suite.

0: Alors, c'était La Passionaria, une composition de Charlie Haden. C'est enregistré en juillet 1989 au Festival de Montréal, au Canada. Une beau petite pirouette de Charlie Haden pour faire un premier pied de nez aux États-Unis en disant Gonzalo Rubalcaba ne peut pas venir aux États-Unis, mais à la limite, si on met le son un peu fort, on va l'entendre de l'autre côté de la frontière. C'était un peu assez amusant et surtout très, très politiquement un petit peu piquant.
1: Petit Jésus, tu m'as déçu.
0: Ben ouais, petit Jésus, il m'a déçu. Bon, alors on poursuit, parce que c'est pas terminé, hein, faut pas que je me barre comme ça, hein, j'ai encore un peu de taf à fournir, enfin bon, vu la qualité du taf, faudrait peut-être mieux arrêter. Donc je vous propose maintenant d'écouter un compositeur, un guitariste, pianiste, compositeur, arrangeur, à ses heures aussi chanteur, qui s'appelle Egberto Gismonti. Il est né à Carmo, dans l'état de Rio de Janeiro, au Brésil, le 5 décembre 1947. Il a donc 78 ans. Et c'est un musicien très intéressant. Je vous propose qu'on écoute. Il est à la guitare solo. Ça s'appelle Salvador. C'est une de ses compositions. Et il a, dans les textes de l'album, il a un petit remerciement spécial à Ralph Turner pour sa guitare 8 cordes. Et il joue une guitare 8 cordes que lui avait offerte Ralph Turner, encore un drôle de zèbre.

0: Alors c'était Salvador, une composition d'Egberto Gismonti, interprétée par Egberto Gismonti à la guitare et au vocal, au vocalise. Très, très beau thème, très sud-américain, mais c'est pas la samba, hein, c'est une espèce de saudade, un peu de nostalgie. Mais en tous les cas, c'est une très très belle pièce de ce grand, grand compositeur. Pianiste, guitariste, c'est vraiment un musicien exceptionnel. Ah, il revient lui.
1: Tu m'as déçu.
0: Ah oui, alors, si vous êtes déçu par le petit Jésus, je peux rien pour vous. Moi, je vous propose maintenant toute autre chose, un espèce de disque improbable. Qui a été édité par les éditions Style, parce que tout ce qui est improbable, tout ce qui est hors du commun ou rien de commun, les éditions Style l'ont fait. Et c'est la devise de José Corti, qui était un libraire, écrivain surréaliste. Et là, c'est pas surréaliste, mais pas loin. Je vous propose d'écouter un album qui s'appelle Swing Vocal Indigo, Live at Style 88. Alors ce sont des chanteurs et des musiciens qui viennent du monde classique et plutôt de la musique baroque. Il y a deux contre-ténors, Pascal Bertin et Frédéric Lair, Edmond Urtré, un baryton basse Philippe Choquet, Fabrice Chaumienne à la basse et au piano Dominique Godin. C'est un album qui reprend des thèmes très connus, des standards américains, des musiques assez swing d'ailleurs, même franchement swing. D'ailleurs, l'éditeur fait un petit texte, et il écrit « Derrière la facilité apparente du résultat, l'auditeur ne pourra sans doute pas imaginer l'immense travail de ces musiciens rompus au classique. Il ressentira d'abord l'esprit du swing, présent tout au long de ce disque, a fortiori lorsque le groupe accepte de se laisser bousculer par des musiciens strictement jazz, comme le trio qui réunit ici, contrebasse, trompette et batterie. Et le pianiste aussi, bien sûr. L'originalité d'Indigo est de prêter à des thèmes connus de chacun, des voix dont la souplesse, la pureté, le mélange savant des tessitures ne font aucune concession à la facilité. Afin de conserver la couleur et le naturel de l'ensemble, l'enregistrement a été réalisé en prise directe. C'est-à-dire que le preneur de son met ses micros, il passe par une table de mixage où il fait son équilibre stéréophonique et des niveaux pour toutes les voix, et ça va directement sur un magnétophone. Alors là, c'était en l'occurrence un DAT. Ça peut être n'importe quel appareil. Le principe, c'est que voilà, on ne revient pas derrière. C'est prise directe, on enregistre directement. Et si ça marche pas, ben c'est qu'on est des tocards, mais c'est pas le cas. Alors, on va écouter un thème de Billy Strayhorn, qui a été composé en 1934 ou dans ces eaux-là. Il en avait marre de voir les gens qui lui demandaient toujours la ligne de métro ou de train qu'il devait prendre pour aller dans je sais plus quel quartier, et il disait Take the Hay Train. Et ce thème a été repris par Duke Ellington et son ensemble. Et là, je vous propose donc cette version avec le groupe Indigo. On écoute ça, c'est parti.

Voilà, une petite leçon de swing par des musiciens, des chanteurs qui sont pas issus du monde du jazz, mais qui se glissent bien dans la peau et les personnages. Et on retrouve toute cette ambiance très swing de ces années-là, de ces musiciens de jazz qui étaient de l'époque de Duke Ellington. Enfin bref, je vais m'égarer, sinon je vais arrêter là. On poursuit. Allez, on approche petit à petit la fin de l'émission, mais je vais encore vous emmerder un petit peu. Excusez-moi pour le terme, mais ça ne s'appelle pas autrement. On va retourner à Montréal. On va retrouver Charlie Haden, mais en 1990, une année après l'extrait que je vous ai passé tout à l'heure de la Passionaria. On va écouter une composition de Charlie Haden qui s'appelle First Song. Il est accompagné à la guitare par Jim Hall, qui fait rire d'ailleurs certaines personnes à la radio parce qu'ils disent Jim Hall. Bon, chacun son truc. C'est un humour moyen, mais bon, j'ai pas un meilleur humour que ça, n'importe comment, moi. Donc ça s'appelle First Song, une composition de Charlie Haden, joué en duo avec Jim Hall à la guitare, qui a fait il y a une très belle carrière, Jim Hall, avec beaucoup de très bons enregistrements, mais il y en a notamment deux que moi j'apprécie particulièrement, que j'ai déjà passé quelques fois dans l'émission, qu'il s'agit de Undercurrent et Intermodulation, où là c'est piano-guitare et non pas contrebasse-guitare. Mais on va écouter tout de suite, parce que ça sert à rien que je continue à m'épancher sur des propos qui n'ont aucun intérêt. First Song.

0: toute la finesse des compositions de Charlie Haden, interprété là donc en duo avec Jim Hall à la guitare. First Song de Charlie Haden, c'est publié chez, édité par Liberation Music, parce qu'il avait créé un groupe qui s'appelait le Liberation Music Orchestra, toujours un peu titillant le monde politique, ou enfin bref, bon, du Charlie Haden quoi. Alors on approche de la fin de l'émission, ça va finir, vous inquiétez pas.
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0: D'accord. Bon, ben on fera avec. Alors, je vous propose d'écouter un enregistrement de deux musiciens qui étaient amis, puisque un des deux s'en est allé il y a peu de temps, d'ailleurs. Il s'agit de Michel Portal et de Richard Galliano. Un enregistrement dans un studio, mais avec du public. Le thème s'appelle Oblivion. C'est un thème d'Astor Piazzolla. Alors, Richard Galliano, mais juste un petit texte, rien du tout. Mélodie sans parole. Effectivement. Et Michel Portal écrit, lui, la magie de certaines mélodies de Piazzolla. Je vous propose qu'on écoute tout de suite. C'est donc Richard Galliano à l'accordéon, comme très souvent, on va pas dire toujours, et Michel Portal joue de la clarinette, non, du saxophone soprano, pardon, saxophone soprano. C'est parti, si ça veut bien démarrer.

0: Ainsi se termine cet instant musical. J'espère que vous aurez pris du plaisir à écouter cette émission, si vous n'avez pas pété du rite avant. Et si ça ne vous a pas complètement déplu, je vous propose qu'on se retrouve lundi prochain aux mêmes heures, entre 11h et midi, pour un autre instant musical sur les ondes de Radio Païs. 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Bon, ça, c'est les souvenirs. 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Voilà, passez une bonne semaine, portez-vous bien, prenez soin de vous. Il y a du boulot peut-être, mais bon. C'était l'instant musical présenté par Domi Nictamer.
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0: 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J'aime bien les débuts de tout, en fait, je crois. Quand rien n'est encore écrit et que tout reste à faire. Ne pas savoir d'avance ce qui passera à la campagne, ni les emmerdes que je vais avoir inévitablement à gérer. Ne pas connaître le prochain mot dont je vais me servir pour échafauder l'histoire d'après. J'aime l'idée que le premier jour du reste de ma vie démarre par un bon café et quelques mots posés pour toi. Que j'ai le choix de rester ou de partir, de me lever ou de dormir, de rire ou de pleurer. C'est là, dans cet espace d'autonomie, que se nichent, je crois, les fondations de mon bonheur actuel. 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Je ne dois pas faire, mais je choisis de faire. 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Déplacer une montagne comme ces courageux qui reviennent à la vie après un accident, ou ces gens qui se battent pour élever leur gosse dignement. Quand on me dit « bon courage » en dédicace, je pense à chaque fois à ceux-là et à ceux qui défendent leurs idéaux sur les barricades de l'injustice. Eux sont courageux. 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À l'aube d'une semaine qui sera belle parce que je vais l'écrire. Puisse la tienne à l'être aussi.
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0: C'est quand qu'on sort. Les événements de ta région racontés par ceux qui les vivent. Aujourd'hui, je reçois Héloïse du Paris, chargée de développement pour le handicap. Elle vient nous parler d'un événement nouveau, exclusif, qui s'appelle la Nuit du Handicap. C'est la première édition. Elle aura lieu le 13 juin 2026 à La Garde. Salut Héloïse.
1: Salut Marc, merci de m'accueillir sur le plateau de Radioactive. Donc le Paris c'est quoi? On est le pôle d'appui ressources handicap inclusion du Var, une association qui œuvre dans le handicap et l'inclusion justement pour accompagner les professionnels qui ont des enfants de 0 à 20 ans, qui ont des besoins particuliers. Donc notre travail c'est de les outiller en formation, en outils pour qu'ils prennent mieux en charge ces enfants-là.
0: Et là, cette année, vous avez eu l'idée donc de créer un événement pour mettre en lumière finalement les gens que vous pouvez accompagner quotidiennement.
1: C'est ça. Dans le cadre de mes missions en tant que chargée de développement de projets sur le handicap, j'ai aussi la casquette de développer des nouvelles actions, comme la Nuit du Handicap, qui est un événement national. Et donc, c'est la première édition pour le Var. Elle aura lieu, comme tu l'as dit, sur La Garde. Et donc, le thème de cette année, c'est la gastronomie.
0: C'est un événement qui aura lieu en soirée de 17h à 22h. Donc la Nuit du Handicap, c'est pas exclusif à la région.
1: Non, non,
0: c'est
1: tout
0: la
1: à
0: première
1: fait.
0: Fois ici, mais c'est pas exclusif.
1: C'est ça. C'est la 9e édition au niveau national. Depuis la création du Paris en 2022, c'est un projet que mon responsable souhaitait développer. Et donc ça y est, on s'est lancé. Et donc on a rejoint cette 9e édition. Et donc ce sera la première pour le Var. Chaque ville peut porter la Nuit du Handicap, qu'on soit une association ou une commune. Et donc, la ville de La Garde nous soutient sur cet événement-là et nous met à disposition la place de la République.
0: Donc, c'est une première édition. J'imagine que ça a soulevé beaucoup de questions. Quelle partie vous avez choisi de prendre pour cette édition?
1: Alors, on savait qu'on ne pouvait pas la faire seule parce que c'est un gros projet. Donc, on s'est fait accompagner de notre parrain de l'association, qui est le chef Arnaud Tabarek, qui a eu une étoile en 2014 et qu'aujourd'hui, il est plutôt comme consultant en tant que chef consultant. Ça faisait sens pour lui de nous accompagner sur cet événement-là autour de la gastronomie, puisque c'est son métier. Et donc, c'est pour ça qu'on a choisi ce thème-là pour cette première édition. Et on ne voulait pas s'éparpiller, parce que habituellement, les nuits du handicap, elles sont plutôt tournées sur le sport, la musique. Et on voulait une ligne directrice. Pour Arnaud, la gastronomie, ça faisait sens.
0: Comment est-ce que ça va se matérialiser tout ça pendant l'événement? Est-ce que ce sera sous forme de stand? Comment est-ce que ça s'organise? À quel emplacement vous allez vous situer aussi à La Garde?
1: En fait, on va avoir un village gourmand où des associations, des établissements médico-sociaux, des restaurants vont pouvoir proposer de quoi découvrir la Nuit du Handicap à travers des bouchées froides, sucrées, salées, autour de différents stands. On aura une partie aussi démo cuisine avec des chefs comme Arnaud, Grégory Curon qui est notre deuxième parrain pour la Nuit du Handicap et aussi Jeff Bérard de la Maison Bérard à la Cadière d'Azur. Donc eux, ils vont cuisiner sur scène avec des personnes concernées. Et on va aussi avoir du bénévolat concerné, donc des personnes en situation de handicap avec l'association Quoi de Neuf, qui va participer aux côtés de nos bénévoles pour accueillir et mettre l'ambiance sur cet événement. Et également la partie radio, on l'espère avec vous, de la déambulation des personnes et de la musique, un pianiste, peut-être les yeux de Vic et également un DJ set.
0: Est-ce que cet événement, c'est pour organiser aussi une rencontre avec les intervenants? Est-ce qu'il y aura moyen d'échanger?
1: Il y aura totalement la possibilité d'échanger à la fois avec les intervenants entre les démos cuisine, mais aussi avec les personnes qui sont sur les stands. L'idée, c'est une rencontre, c'est avant tout la fête. C'est pas qu'un village gourmand, c'est un moment festif où on peut vraiment briser les barrières du handicap. Et en fait, pourquoi aussi la gastronomie? Parce qu'autour d'une table, les différences, elles s'effacent.
0: Combien de stands à peu près sont attendus?
1: Alors, il y a une dizaine de stands. On a le salon de thé de l'heure d'été à la Farlette de Phare 83 qui va nous proposer des cookies, des cakes, du thé, des boissons froides. On a le restaurant Good Food qui proposera des boissons. Le restaurant Côté Resto qui aura une carte où il aura travaillé deux plats, un dessert et un plat autour des textures. Il y aura aussi le food truck de Human qui fera un accord mets et vins, où on pourra déguster du vin également, des biscuits, des bouchées salées. On n'a pas encore toute la liste, mais en tout cas, il y a une dizaine de stands avec aussi une partie sensibilisation avec le Codes 83 qui aura le picto menu. et des outils de communication. Et également APA Hop qui nous proposera un atelier jeu de loi sur l'alimentation et la smoothie-clette où il faut pédaler pour faire ses smoothies.
0: Donc il y a pas mal d'activités et de choses aménagées autour de cette thématique. Est-ce qu'il y aura aussi des conférences ?
1: Alors oui, il y aura des interventions. Bah, les chefs pourront parler de leur parcours puisque certains sont concernés par du handicap. Je pense à Grégory qui, lui, a un bras en moins. Donc comment il a pu faire Top Chef, par exemple, en ayant un handicap moteur. Ou encore Jeff Bérard qui a un déficient auditif. Ou même les jeunes qui vont être sur scène, qui vont cuisiner avec les chefs, qui sont eux concernés par du handicap. Donc on va aussi mettre en place de l'accessibilité autour de cet événement-là, que ce soit à travers des tableaux de communication pour pouvoir communiquer quand on ne peut pas oraliser ou que bah, quand il y a trop de bruit et donc j'ai besoin de pictogrammes pour m'appuyer et soutenir mon message, ou encore de la langue des signes. Donc c'est vrai qu'à chaque fois, on va essayer de mêler intervention, démo cuisine et dégustation sur le village gourmand.
0: Peut-être qu'on ne maîtrise pas assez cette dimension du travail et du handicap au travail. Si tu as des informations à ce sujet.
1: Il y a des restaurants inclusifs hein, dans la région. On a notamment le restaurant Chalucé qui est tenu par la VAT qui est du coup à Toulon, où c'est des personnes en situation de handicap qui nous servent, qui préparent le repas. Enfin, ce qu'on va manger en tout cas au restaurant. Donc là, on est vraiment dans le cadre d'une entreprise qui est adaptée. Mais tu as aussi les ESAT où c'est du médico-social, où tu peux aller dans un restaurant d'un ESAT directement sur place et aussi également manger et déguster des préparations. Après, oui, tu as la loi de 2005 hein, qui a participé justement à rendre davantage accessibles les lieux publics pour que toutes les personnes puissent accéder avec ou non un handicap aux loisirs, à la culture, au sport. Mais c'est vrai qu'aujourd'hui, quand on pense accessibilité, on pense plutôt ascenseur, rampe, toilette adaptée et on en oublie toute l'accessibilité sensorielle et cognitive. Et donc, les tableaux de communication, c'est de la CA, c'est de la communication alternative améliorée. Et donc, tu peux faire des phrases avec ces tableaux-là. Donc, c'est une feuille. Hein, et tu peux pointer des pictogrammes en disant qu'est-ce que tu veux dire. Enfin, là, par exemple, on en a fait un pour notre repas levé de fond en précisant bah, « Je veux manger un menu nuit du handicap ». Et Arnaud s'y est prêté et donc il va faire une vidéo là-dessus comment on utilise un tableau de communication.
0: Ce que je voulais te demander aussi, c'est que le public finalement sera impliqué, aura l'occasion aussi de participer.
1: En dégustant les préparations finalement de ces personnes qui ont un handicap, déjà vont pouvoir leur parler, de poser des questions. Ils vont les voir aussi en action, en train de préparer leur dernière préparation sur les stands ou encore sur la scène. Donc c'est une sensibilisation qui est plutôt active. Donc oui, l'idée, c'est de sensibiliser le grand public à travers ces manifestations partout en France pour montrer que le handicap, il y a aussi de la compétence derrière tout ça.
0: Une petite dérive à cette thématique, entre guillemets, c'est aussi que sera mis en lumière la musique autour du handicap.
1: Tout à fait. En fait, pour que ça reste festif, hein, parce que c'est le but d'une nuit du handicap, c'est que c'est un événement qui est gratuit. Il n'y a pas de vente sur place. L'idée, c'est qu'on fait autour de la gastronomie, mais qu'on avait envie de garder le côté festif avec la musique. Et donc, un pianiste, normalement, qui devrait être là. On a également les yeux de vie, qui est une jeune fille qui est déficiente visuelle, qui fait des reprises de musique avec son karaoké braille. Et normalement, un DJ set, Melvin Pott, qui devrait être parmi nous sur cette soirée-là et qui va filmer et qui va animer la partie musicale.
0: Pour une première édition, ça me semble assez complet, ça me semble assez varié et intéressant. Donc, on rappelle la date, c'est le 13 juin 2026, donc attendu à la garde de 17h à 22h. Ils vous attendent nombreuses et nombreux pour cette première édition de la Nuit du Handicap. On retrouve cet événement sur tous les réseaux sociaux.
1: On retrouve cet événement sur Instagram, sur LinkedIn, sur Facebook. Il est communiqué aussi au niveau national. Il y a une page où vous pouvez retrouver toutes les villes qui participent sur Nuit du Handicap. Et donc, vous pourrez trouver la garde et tous les intervenants qui seront présents, le programme, le dossier de presse, vraiment tout ce qui fait la Nuit du Handicap. Et j'irai, venez comme vous êtes. Merci à vous.
0: Merci Louise, à très bientôt.
1: À bientôt.

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0: 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C'est une forme de collectivisation. Sauf que là, c'est du communisme reconstitué sur une base privatisée. Parce que le pognon de ce profit, il va pas à l'État, il va pas à la collectivité, il va à des sociétés, à des multinationales néolibérales qui sont en train de niquer la planète pour nous transformer en moutons. Et en plus, évidemment, ils n'ont pas envie de payer trop d'argent à la collectivité. Donc il y a des sciences aujourd'hui. C'est la phrase de Rabelais. Science sans conscience n'est que ruine de l'âme. Aujourd'hui, il y a beaucoup de scientifiques qui n'ont pas de conscience et qui sont en train de ruiner l'âme humaine.
1: Son plan machiavélique consistait à profiter de la faiblesse mentale d'une tierce personne par le racket, le chantage,

0: L'âge de pierre, c'est à peu près vers les 30-35 ans. Enfin, c'était un apôtre du Christ, donc oui, à peu près 30-35 ans.
1: Ah ben oui, Pierre. Alors l'âge du bronze, vous situez ça comment?
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1: Cette journée peut nous décevoir en bien. L'inattendu dans la répétition, la surprise cachée là au fond des chaussons comme un Père Noël renouvelé, le cadeau d'un Noël quotidien. C'est dire que cette journée va peut-être, sans qu'on sache pourquoi, nous faire basculer du côté des vivants. Du côté de ceux qui vont souffrir un peu, se réparer beaucoup, grandir, respirer, partager, être, enfin, cette journée-là.

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1: Ouais, pour tous les amis auto-entrepreneurs, il faut vraiment bien penser à faire ces déclarations. Parce que parfois, il y en a qui oublient. Et après, quand tu oublies, ben, tu as... Enfin, il faut pas oublier payer, quoi.

0: pourquoi tu comprenais rien?
1: Ben, je sais pas, moi, je sais pas.
0: Je vais t'aider, parce que t'es con. C'est simple, je t'ai pas inscrit, parce que t'es con. Complètement con.

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1: Voilà, Radioactive, comme d'habitude, qui aime à faire venir et à faire parler les gens qui font bouger les choses dans cet agglo. Et il n'y en a quand même pas énormément. Salut Matt.
2: Salut.
1: Matt Priol, No ID, ça fait quitter l'an dernier avec... avec pas mal de choses qui se passaient sur la fin de l'année.
2: Ouais.
1: Et depuis, bien entendu, beaucoup de choses ont changé.
2: Ah ouais, ouais, bah, ça change, c'est un perpétuel mouvement. Donc,
1: Alors c'est quoi exactement le Fornap? C'est quoi ton projet dans la tête? J'imagine d'ailleurs qu'il a peut-être évolué au fur et à mesure.
2: Il évolue. Moi, enfin, l'idée qui est venue en premier, c'est de faire un tiers-lieu culturel. Et dans l'idée du tiers-lieu, c'est justement de se laisser un peu reposer sur l'initiative de chacun qui vient renforcer un peu le projet global. Parce que on n'est pas un lieu qui veut juste faire de la programmation. On veut un lieu qui vive par les gens qui utilisent ce lieu-là. Donc il faut d'abord qu'on soit utile. Et donc forcément, y a des choses qui nous révèlent un petit peu plus l'axe qu'on devrait prendre. Le format qui est actuellement discuté et changé, c'est plutôt de trouver vocation à le rendre de plus en plus participatif. J'ai peu confiance en la suite par rapport justement aux institutions et à la façon dont ça se passe économiquement généralement pour ce type de projet-là. Donc je voudrais bien qu'elle puisse reposer sur beaucoup, beaucoup de gens qui puissent venir prendre possession un petit peu du lieu, proposer et qu'on arrive à se fédérer un peu tous pour justement proposer quelque chose qui n'existe pas en fait.
1: Justement, on organise toujours la fête de la musique le 21 juin ?
2: Toujours. Là, je suis en plein dedans, là.
1: Ça doit être une misère, ça, avec le nombre de spots que
2: non,
1: tu as ouvert.
2: Non,
1: tu as une idée du nombre de gens qui descendent ce soir-là en ville ?
2: Selon la mairie, c'est entre 25 et 30 000.
1: C'est donc quasiment la plus grosse bringue de l'année, quoi.
2: Gratuite, ouais, de sûr.

0: À l'école, je pense que honnêtement,
1: Oui.
0: là j'ai bientôt 50 ans et je le sens. Et j'ai besoin de transmettre un petit peu tout ce que j'ai pu acquérir et que j'ai des gens qui puissent le faire vivre.
1: C'est un appel aussi, ça. Hein?
0: C'est un
1: Donc
0: appel.
1: voilà.
0: C'est
1: Donc
0: un
1: s'il y a
0: appel.
1: des gens qui se sentent, on va dire, la vibe, la disponibilité, l'envie de s'investir dans des événements comme ça.
0: Ouais.
1: En plus, bon, NoID, c'est une structure qui est ouverte. Hein? Je veux dire, vous pouvez toquer à la porte
0: On essaye.
1: et on parle, quoi.
0: Voilà, on permet ça. On peut permettre de faire un festival, on peut permettre de faire un concert, on peut faire des pièces de théâtre, on peut faire du stand-up, on peut faire venir des créateurs, on peut faire des résidences d'artistes, on peut faire des expositions. Tout ça, c'est possible.
1: Que ce soit dans ce lieu ou ailleurs, hein, puisque tout le monde se souvient par exemple de la nuit électro au Parc des Lys, où c'était fantastique. Enfin, je veux dire, les gens
0: Ouais,
1: étaient là et
0: c'est.
1: disaient peut-être une offre comme ça, mais en région PACA, mais il n'y en a jamais eu, quoi.
0: Je
1: C'est
0: sais pas si les gens le voient comme ça. Et toi, tu le vois parce que tu connais un petit peu, t'as sillonné un petit peu. Mais je pense qu'il y a certainement une génération de Toulonnais qui n'ont pas l'idée de ce qui se passe, en fait, pour de vrai. J'espère que la nouvelle génération va reprendre le flambeau et va pas le laisser s'éteindre tout seul,
1: Ok.
0: honnêtement. Parce que ça serait vraiment intéressant de dire, en fait, on n'est pas arrivé jusqu'à là pour que les choses se redéclinent, en fait.
1: Mais ça c'est le problématique de beaucoup d'associations aussi, hein, de la transmission du savoir, la transmission de l'envie et voilà, il faut que les auditeurs, il faut que les gens se bougent en fait pour que ça continue. Et c'est en plus un investissement, mais quand vous êtes dans un truc associatif, de toute façon, ça devient un peu le sel de votre vie, quoi. Il y
0: Ouais.
1: a, il y a, il y a des projets que vous pouvez mener, vous les rêvez, mais ça ne tient qu'à vous, des fois, de temps en temps, hein, ce qu'on dit, hein, c'est entre le rêve et la réalité, des fois, c'est juste une date, un projet,
0: Ouais,
1: un truc à
0: ça
1: faire.
0: commence comme ça. Tout le temps, ça commence comme ça, en fait. Et en fait, il faut un émetteur et un réceptacle.
1: Donc, on rappelle. Le lieu, Fornap, un truc, si vous ne connaissez pas,
0: Le Fort Napoléon.
1: voilà, il faut vraiment y aller.
0: Ouais,
1: Hein,
0: c'est cool, et puis on a fait des efforts quand même, hein.
1: ouais, c'est magnifique comme endroit. De toute façon, rien que la vibe de l'endroit,
0: Ouais.
1: elle est énorme. Hein. Et donc voilà, inauguration, plus week-end, porte ouverte, démerdez-vous d'aller là-bas. C'est ouvert, vous allez vraiment avoir en plus un bain de bonnes personnes. Vous allez avoir de la vibe positive, du smile et des choses, des gens qui font sans demander de retour. Hein. C'est juste des gens qui font. Il faut aussi valider ses choix et être là.
0: En plus, c'est nos artistes, hein, qui sont du coin. Hein, c'est un crew du coin, là-bas, un traquenard, ils sont d'ici, quoi. Ce qui est intéressant, c'est que les gens viennent repérer aussi leurs artistes, enfin, ce qui fait partie de leur patrimoine, qu'il soit culturel ou juste du soutien. C'est important, le soutien. Hein, vraiment, il faudrait arriver à quelque chose où on considère ce qu'on a déjà, avant que ça disparaisse. Voilà, on a plein de gens qui ont du talent, qui essayent de proposer, qui ont des fois des parcours du combattant pour montrer des petites choses, mais qui sont là. Il faut être sensible à ça. Voilà, en tant que public, je parle là. Il faut se déplacer, il faut aller voir les propositions qu'il y avait, qu'il y a et qui sont faites un peu de partout, parce que ça mérite. En fait, des fois, on soutient plus le blockbuster, le truc, l'artiste. Que tout le monde veut voir et tout ça, et on est prêt à payer des sommes astronomiques pour aller à ces concerts-là. Et malheureusement, après on a plus d'économie dans, tiens, je vais tenter 5 euros pour aller voir un artiste qui est moins connu, mais qui a peut-être une proposition qui est plus réelle, qui est plus en approche, et que pour lui, ce soutien-là de 5 euros, c'est vachement plus important que les 500 balles que tu mets dans la place pour voir celui qui a déjà beaucoup d'argent là-dessus. Je pense que c'est la culture, c'est ça. Hein. La culture, c'est pas de voir que des trucs qui sont confirmés, en fait. C'est d'être curieux, de se renseigner, d'aller voir des choses, d'être surpris, de prendre ce temps-là justement pour se dire, des fois, c'est des petits risques.
1: Non, puis bon,
0: 5 euros.
1: c'est surtout avoir cette envie de découvrir, cette
0: Ouais.
1: envie de sortir, cette envie de vivre, cette envie d'échanger, cette envie d'être surpris. OK?
0: Mais
1: Alors
0: c'est.
1: qu'on voit par exemple les algorithmes, ils ne font que rétrécir
0: Eh ben
1: ton cercle en fait.
0: c'est exactement ce lien-là que je voudrais mettre en exergue. En fait, aujourd'hui, on s'autoconfirme. C'est dommage parce qu'en fait, toute l'ouverture d'esprit, c'est de se faire surprendre, en fait. C'est se dire, en fait, il y a des trucs que moi, je sais que j'aime bien, qui sont confirmés, mais il y a des trucs à côté, je ne sais pas, en fait. Et si je vais voir, si je vais à l'encontre de ça, eh ben, c'est peut-être intéressant, j'ai découvert quelque chose qui m'a enrichi. Parce que ce n'est pas ma façon de voir, mais elle peut s'additionner à la mienne. Elle peut s'ajouter. Et musicalement, artistiquement, il faut justement avoir cette idée-là d'être curieux. C'est comme ça le soutien, en fait. À la base, c'est se dire, en fait, je ne sais pas ce que j'attends, mais je suis prêt à aller voir. Voilà. Et peut-être que c'est un bon moment, peut-être que ce n'est pas intéressant, vous pouvez toujours partir, ce n'est pas très, très grave. Mais au moins, vous avez fait l'effort de venir voir la chose, enfin, de la tester. Et effectivement, on a peut-être un effet fait par les algorithmes et tout ça qui renforce, en fait, tout ce qu'on pense déjà. Et donc, finalement, on se ferme petit à petit à tout ce qui est différent de nous. Et ça sera certainement une erreur dans la société de se dire, en fait, là où pour l'ouverture et la curiosité, il faut avoir d'autres sons de cloche et aller les découvrir, ben là, on est dans une façon qui réduit beaucoup la pensée à celle qu'on a et à croire que c'est la seule qui existe. Bon, ben, politique.

0: Bon, je pense qu'on commence. En fait, parce que, bah, regarde, la radioactive, combien de temps? Depuis 88
1: ou 89.
0: Vous êtes dans les des générations quand même. Il y a quand même plein de gens qui sont passés par ici à un moment ou à un autre et qui se sont dit, bah, y a quand même une réelle vocation d'avoir une radio associative qui ne se bat pas pour vendre de la pub, mais qui se bat pour interconnecter les gens. Mais ça passe quand même par le fait qu'il y ait des gens, ils écoutent ça. Parce que sinon, on parle à soi-même, on renforce l'algorithme encore, son propre algorithme. Et c'est intéressant de se dire, bah, y a des gens qui ont des démarches un peu différentes. Il faut renforcer ça, il faut apporter son soutien à un moment. Je pense qu'on est, aussi acteur de tout ce qui se passe. Parce qu'en termes de spectateurs ou en termes de... Enfin, quand on paye des choses, on soutient ou on ne soutient pas. Hein.
1: C'est ça. Chacun est actif et compte, en fait. Il ne faut pas croire que bah, parce que vous ne faites pas... Non, c'est chaque fois des choses qui sont en moins, quoi.
0: Ben oui. Ouais, c'est intéressant de dire ce qu'on consomme, on est acteur de ce qu'on consomme, en fait. Mm-hmm. Voilà. Oui. On ne peut pas s'étonner qu'à un moment, les choses n'existent plus parce que personne n'avait le besoin d'eux. Là, on est sur des choses où... J'ai l'impression qu'on renforce les gros tout le temps. Et les gros dans tous les domaines. C'est-à-dire, en fait, la musique, on l'apprécie plus de la même façon parce qu'en fait, on est abreuvé par quelques canaux où tu payes un abonnement. T'as même plus la musique en elle-même en tant qu'objet en disant tiens, je possède des albums. Non, tu possèdes un abonnement qui fait que t'as accès à tout mais que tu connais à peu près rien du tout. Et finalement, avec cet abonnement-là, ben, le jour où tu arrêtes d'être abonné à Spotify ou à autre, eh ben, tu n'as plus rien. Voilà. Est-ce que ben, le fait d'avoir accès à tout, ça renforce le fait de faire des choix et avoir des critères musicaux plus renforcés? Je ne crois pas. Il y a des difficultés, là, vraiment, de se dire, est-ce qu'à un moment, on va perdre le sens de ce qu'on était en train de faire pour se dire, en fait, bon, ben, on capitule. Et si on capitule, après, c'est trop tard. Voilà, et donc justement, j'encourage les gens à devenir curieux, et s'ils le sont un peu moins, bah, essayez de changer un petit peu de paradigme et de tenter quand même la chose.
1: Ouais. Voilà. Essayez.
0: Ne dépensez pas des grosses sommes pour aller voir des concerts de l'artiste que vous connaissez déjà. Allez prendre un peu du temps, si vous avez moins d'argent, profitez justement, dépensez un peu moins. Allez, soyez curieux, soutenez. C'est plus intéressant de découvrir quelqu'un à son début de sa carrière qu'à la fin.
1: C'est clair.
0: Toujours. Donc aider, parce que s'il n'y a pas de début de carrière, il n'y aura pas de fin de carrière, c'est carré aussi. Donc voilà, il faut aider. Et puis les artistes qui sont à côté de chez vous aussi.
1: Voilà. On fait confiance à Matt et à sa structure, donc No ID et le Fornap. Donc ça, c'est des choses qui vont se passer régulièrement. Et il n'y aura peut-être pas forcément beaucoup de com et tout, mais on vous demande juste d'être curieux et de venir, parce que de toute façon, ce sont des bons moments.
0: Sublimer ce que j'ai pensé au début pour le Fort Napoléon, c'est de me dire en fait, on devient un lieu de référence où les gens y passent juste un bon moment. Pourquoi ? Parce qu'ils se sont laissés emporter dans la surprise en disant en fait, je ne sais pas ce qui va se passer ce soir, ni demain, mais je vais y passer quand même parce qu'à chaque fois, il y a une bonne surprise. Ça serait vraiment, dans l'idéal, peut-être le schéma qui nous sort des sentiers battus et qui serait la meilleure des reconnaissances, c'est-à-dire en fait, on s'en fout de savoir qu'il y a tel artiste qui vient jouer ou tel... Nous, on vient, et à chaque fois, c'est cool. Voilà, c'est pour moi la meilleure des références qu'on puisse avoir. C'est de dire, en fait, les gens, ils nous font confiance.
1: Et puis surtout, ils sortent des chemins battus, des flèches qui vous disent « Allez là, allez là, allez là ». Là, c'est non, c'est vous qui décidez, c'est tout. C'est votre choix. Et de toute façon, vous n'êtes jamais perdant.
0: Ben non, vous avez passé un bon moment.
1: Voilà.
0: Ça vaut le coup, non ?
1: Merci, Matt.
0: Merci.
2: Monsieur, vous faites quoi dans la vie ?
3: Bah, je fais rien. Et quand j'en ai marre, bah, je fais autre chose.
2: Et c'est quoi autre chose ?
3: Bah, rien. Bon, là, je vous laisse, là, j'ai rien à faire. Hein.

0: Alors ça a commencé il y a 2 semaines et demie au Venezuela, ça a été fulgurant.
1: Et depuis 4 jours, il n'y a plus du tout de signal nulle part, même en Russie.
2: Non mais sérieusement, vous allez croire des infos que vous voyez sur Internet? Non mais j'hallucine.
0: C'est la fin de l'humanité, hein.
3: Eh mais c'est bon, on a Internet, t'es dépressif toi.

0: Je viens pour une place en crèche. Je viens pour acheter un appartement.
1: C'est quoi votre budget?
0: Ben, 250 000 euros. L'emploi que vous proposez, c'est un CDI?
2: Un CDI?
3: La France, le pays où il fait bon.

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Déjà, nous allions vers la catastrophe et nous le savions. Nous en étions conscients, car il ne faudrait pas croire que les responsables d'hier étaient plus ignorants de la situation que ne le sont ceux d'aujourd'hui. D'ailleurs, ce sont les mêmes. Oui, la catastrophe, nous le pensions, était pour demain.

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0: Bonsoir à tous et bonsoir à toutes. Vous êtes en direct de sous la plage. Il y a des pavés dans, sur votre ordinateur, dans la radio, moi-même en présence, avec Julien à la réalisation qui se marre. Mais je me mouche, Julien. Et ça, c'est tout un programme parce que je suis malade. Et avec notre guest cette année, parce que Fanny Prospero, comédienne très sollicitée, elle n'a pas pu se consacrer à un de ses hobbies favoris. Favori, causée dans le poste. Et donc, elle est présente ce soir.
1: Salut.
0: Bonsoir, Fanny Prospero.
1: Bonsoir, bonsoir à tous. Je suis ravie de vous retrouver.
0: Tu étais en tournée, n'est-ce pas?
1: International, yeah.
0: Yeah.
1: In Paris.
0: Et Julien, réal, musicien prof présent jusqu'au bout, malgré le... La maladie. Non, mais je vous le dis en vrai, quoi. Je suis encore malade. Émission mensuelle et chaque mois, j'ai été malade. Bon, on va pas en faire une émission, mais je suis vraiment dégoûtée.
1: Mais
0: quoi.
1: Je pense qu'il y a un...
0: Je fais une allergie.
1: Je sais pas, mais il y a un sujet.
0: Il y a
1: quelque chose à creuser.
0: Ouais, je pense.
1: Ouais.
0: Elle est vraiment radioactive, cette émission. Alors, on vous parle de quoi aujourd'hui? Eh bien, on vous parle des festivals.
1: Oui!
0: Ouais, les festivals qui vont avoir lieu en ce moment, plus tard, d'ici quelques temps, dans le courant de l'été. Eh bien, figurez-vous qu'en ce moment même, il y a le festival Invisible. Visible, invisible. C'est une semaine exceptionnelle qui nous attend à la Seyne-sur-Mer et à Toulon. Souvenez-vous de l'émission de Sous la plage du 18 mai. C'était la carte blanche du laboratoire Niofar. Alors, je vous petit rappel, laboratoire Niofar, c'est une association d'éducation populaire décoloniale. Et depuis sa création, ils ont fait un choix fort, c'est de ne pas recevoir de subventions publiques. Alors, ça préserve leur liberté de pensée, de parole, d'action, mais voilà, ça veut dire qu'ils ont besoin d'aide. Et ça garantit aussi l'indépendance de leur analyse, la radicalité de leurs propositions artistiques et intellectuelles et leur capacité à créer des espaces réellement émancipateurs. En ce moment... Des concerts, depuis aujourd'hui, des concerts, des spectacles vivants, des ateliers, du cinéma et des expositions sont proposés tout au long de cette semaine. Vous pouvez aller assister à des conférences, à tout ce que je viens de vous dire pour très peu d'argent, mais pour un petit peu quand même pour les soutenir, parce qu'il y a des artistes qui vont être invités. Vous allez sur le site helloasso.com, association au pluriel le-laboratoire-nio-phare. Et vous verrez tout le programme. Vous avez, si vous vous souvenez, il y avait ce soir, en ce moment, voilà, il va y avoir Bonjour l'asile. C'est un ciné-débat, échange avec la réalisatrice après la projection de Judith Davis. Vous avez un autre film Sous les feuilles de Florence Lazare. Voilà, débat, projection. Vous avez aussi une carte blanche avec la possibilité de dire un petit peu vos textes le 13. Et vous avez l'histoire de la balle. Room, vous avez des artistes qui exposent aussi. Et donc, vous avez la présentation aussi du livre de Gilles Suchet qui se fera le jeudi 11 juin au Port des Créateurs. Enfin, retrouvez tout le programme sur le site que je viens vous donner. N'hésitez pas à faire un petit parcours au sein de ce festival première fois toulonnais, mais qui va certainement s'expandre. Oui, mais regarde pas comme ça, ça se dit. C'est un mot anglais, quoi.
1: S'expandre ?
0: Ouais. Bref.
1: Je l'ai pas. Mais peut-être que...
0: Peut-être.
1: Vous avez inventé des mots pendant que j'étais pas là ?
0: Ça, c'est bien possible, oui.
1: Ah bah voilà.
0: Voilà, c'est tout. Et le laboratoire Niofar, c'est aussi la houle. Décolonisons-nous.
1: Décolonisons-nous.
0: Ouais, voilà. Ça, c'est dans le nez, maintenant. Numéro 3. L'édito. Voilà. C'est un regard, c'est une fanzine, c'est une écriture libre de plusieurs artistes et citoyens engagés qui parlent de cette histoire qu'on doit raconter avec notre propre prisme. Je dis notre parce que je suis un petit peu concernée par la décolonisation. Enfin, comme tout le monde, si vous voulez. Moi, je porte la trace, les stigmates sur ma peau, presque.
1: On le voit.
0: Ça va.
1: Et c'est très beau.
0: Ah, merci. Comment tu vas, ma Fanny ?
1: Ben, je vais bien. J'ai un peu une folle semaine de plein de voyages.
0: Ouais.
1: Et d'ailleurs, en parlant de voyages, j'étais, je ne sais plus, il n'y a pas très très longtemps, à Paris. Et j'ai découvert un artiste formidable, sénégalais, un chanteur, Mustapha Naham. Et je vous en ai ramené un petit bout.
0: Très bien.
1: Et je pense que voilà, ça peut glisser tout tranquillement et aller avec le début de cette émission.
0: Très bien.
1: Et puis je vous parle un petit peu de son parcours, de son grand parcours, parce qu'il est très très connu au Sénégal, juste après, sur Radioactive 100 FM, dans Sous la plage, il y a des pavés.

0: Mustapha Naham dans Sous la plage, il y a des pavés sur Radioactive 100 FM. Mustapha Naham est né à Saint-Louis au Sénégal. Il est un auteur, compositeur et chanteur qui a débuté la musique en 2006. À l'écoute du quotidien de ses compatriotes et des Africains en général, cet artiste engagé exprime ses sentiments sur la liberté, l'espoir, l'environnement, la protection de la nature, soutenu par des sonorités de musique acoustique, folk, afro-folk, folk-pop, afro-pop, le tout chanté en peul, sa langue maternelle, en wolof ou en français. J'ai adoré sa voix,
1: mais surtout
0: sa gentillesse.
1: Tu l'as vu en live, toi, donc c'est cool,
0: ouais,
1: ça.
0: Sa gentillesse, son sourire, son aura, son énergie communicative. J'étais allée assister à un spectacle à Chatou. C'est un nom qui fait rire, Chatou, je trouve. C'est un nom de ville. Toi, tu connais ?
1: Bah oui, j'ai joué quand j'étais jeune.
0: Oh, quand j'étais jeune, ça y est.
1: Ouais, si, Chatou.
0: Et voilà, il y avait un concert. Moi, j'étais allée voir la chanteuse Laetitia Bernard et ils étaient plusieurs. Et donc, j'ai rencontré Mustapha Naham. Je suis tombée en amour, comme disent les Québécois, pour sa voix. Et peut-être que dans cette émission, Sous la plage, il y a des pavés, on entendra d'autres morceaux de lui tout à l'heure. Qui sait ?
1: On ne sait pas. Alors, on vous parle donc toujours musique et figurez-vous qu'il y a le Festival des Harmonies organisé par la Philharmonique Lacénoise de la Seine-sur-Mer. Alors, c'est toute une histoire, la Philharmonique Lacénoise, l'association. C'est la plus ancienne association de la Seine. C'est aussi l'une des plus anciennes sociétés philharmoniques de France encore existantes. Oui, à l'époque, on disait société, hein. Pour cause, la loi des associations de 1901 n'avait pas encore été inventée. C'est pour vous dire. Actuellement, le président, qui est maintenant président depuis 2016, Frédéric Denoyer, a enrichi l'offre musicale de l'association en instillant des idées novatrices, créant ou intégrant des ensembles nouveaux, l'orchestre de bal rétro Cacophonix, l'ensemble de guitare, le duo de guitare mandoline, l'ensemble de musique traditionnelle Troumade, le trio hanche double, les ensembles de sax, de flûte, de clarinette, duo de flûte guitare et d'autres encore. Alors, chaque année, ils font un festival et cette année, ils sont très heureux parce qu'ils sont de retour au Théâtre de Verdure du Parc Brodel du 16 au 21 juin. Allez sur leur site philharmonique-la-sénoise.systemflex.com. Ils ont un nouveau site tout beau, tout neuf. Et vous verrez qu'il y a de la super musique qui est proposée. Ils cherchent aussi à l'année des amateurs éclairés en tour d'année. Allez passer une petite audition. Peut-être que vous ferez partie de leur superbe formation. Et peut-être que vous aurez l'occasion de jouer ici et là parce qu'ils se déplacent et ils font venir aussi de super musiciens. Donc c'est une association chère à notre cœur. Et parlons maintenant d'ateliers d'écriture. Ah non, on va continuer un peu avec la musique. Tu veux bien, Julien, nous parler du festival de Néoul ?
0: Ah oui, ah oh, attends, d'un coup j'allais dire, quel jour on est le festival de Néoul ? J'ai pas pris mes places. Il en reste, j'espère.
2: Ah oui, il doit en rester, ouais,
0: oui,
2: j'imagine.
0: Ça c'est trop bien, le festival de Néoul, c'est en juillet, c'est ça ?
2: Absolument. Moi aussi, j'ai un peu des problèmes de voix. Je suis un peu enrhumé.
0: Venez me chercher, s'il vous plaît, venez me chercher, je suis en pleine forme.
2: S'il vous plaît, s'il vous plaît. Donc, c'est du 16 au 18 juillet, bien évidemment.
0: Oui.
2: Jeudi 16 juillet 2026. Alors, contrairement aux dernières années, il n'y a plus de soirée à thème. En général, il y avait une soirée reggae, une soirée rock, oui, et une soirée plus électro.
0: Ouais.
2: On revient à une formule plus ancienne. Donc, le 16 juillet, nous avons Sniper, un rappeur très connu. Ouais.
0: Sniper
2: français.
0: Comme Sniper ?
1: Bah oui, c'est l'ancien.
0: Allez.
1: Bah ouais.
0: Oh,
2: l'ancien. un artiste qui est déjà passé en première partie des Scatterlights organisé par le festival de Néoul aussi, qui s'appelle Lidiop, et qui a fait The Voice cette année, qui a été sélectionné au premier tour. Ensuite, toujours le jeudi, donc, nous avons Wedding Dub, les tauliers français de la dub. Nous avons aussi les Toxic Frogs. Donc c'est un peu l'équivalent féminin des Ramoneurs de Menhir. C'est du punk à la mode celtique.
0: Ouais, je t'adore.
2: Hein, pourquoi ?
1: Non, mais on rigole du nom, mais moi, ma première compagnie avec laquelle j'ai travaillé, quand j'étais jeune, c'était les Grenouilles Cruelles.
2: Et voilà. Il y a les Vulves Assassines aussi.
1: Ouais, oui, il y avait ça aussi. Et les Portugaises en sablé.
2: Voilà, mais... j'ai choqué Fanny.
0: Mais non, mais c'est parce que je crois que je connais. D'où mon interrogation, ma tête interrogative.
2: Et ensuite, ben, on a le régional de l'étape, Kaya Bingis, qui nous fait du reggae Made in Var.
0: Du 16 au 18 juillet, à Néoul. Et le site avec toutes les infos et pour réserver, c'est le
2: www.festival-2-néoul.fr. Mais et là, ça... j'ai fait que le jeudi, ça.
1: Ouais.
0: Hein
1: ben oui, c'était que oui. Le jeudi. Il y a plein de, il y a plein d'artistes en fait.
2: Il y a plein de soirs. C'est pas qu'un
0: ça,
2: soir.
0: Le... Ah mais je crois que c'était tout le festival.
1: Non non.
2: Ah ben non, il y a pas que 5 groupes.
0: Ah oui, c'est vrai, on a c'était que 5 groupes.
1: Et c'est
0: oui,
1: de bah 18h à 2h du
0: malade,
1: matin.
0: Je suis en jet lag, les gars. Hein, donc,
1: parce qu'elle vient de Paris, purée. c'est de 18h à 2h et ça a lieu à la bassine de Châteauloin à Néoul, qui est un lieu splendide, magnifique, où j'ai croisé. Où j'ai croisé des gens, bref.
0: Non, j'ai vu. Non. Et tu as croisé qui?
1: Non, mais parce que j'ai vu festival de stand-up ce week-end, enfin, juste vendredi.
2: Le Néoul, le Comedy Club.
1: Exactement.
2: Oui.
1: Où j'ai peut-être aussi attrapé froid là-bas, peut-être. Mais j'ai vu la chaleur dans le cœur Nicolas Augéas, qui était à la technique.
0: Oui.
1: Donc on les laisse on laisse les auditeurs aller sur le site. Tu veux bien?
2: Mmh.
1: Ok, et on continue avec les histoires de...
0: Mais
1: ben, quoi ? Qu'est-ce que tu quoi ?
0: Mais parce qu'on n'avait pas dit les artistes du samedi, du vendredi.
1: Vas-y, enchaîne. Ouais,
0: c'est possible,
1: bon.
0: Est-ce que
1: vas-y.
0: Ça m'intéressait.
1: Oui, on le fait.
2: Vendredi du très très lourd aussi, donc Israel Vibration.
0: Ça c'était... Attends, le premier c'est un jeudi ?
2: Oui, jeudi 16 juillet,
0: excusez-moi, je note. Donc jeudi ça commence Festival de Noul. Vendredi on aura...
2: Israel Vibration, okay. Les tauliers du reggae depuis 40 ans.
1: Ouais.
2: Donc en général, en haut, vous avez Bob Marley, en dessous, vous avez Gladiators, Israel Vibration, Steel Pulse, voilà, des groupes comme ça, ils sont de la même trempe, du même niveau, du même âge. Ensuite, il y a un groupe allemand qui s'appelle Pop at Masters. Et alors là, c'est de la musique, mais c'est des marionnettes qui jouent. Là, c'est très nouveau pour Néoul de programmer ça, je trouve.
1: Ah ouais.
2: Et c'est très très intéressant, c'est très méchant. Et ça mêle, je crois, il y a de la musique électronique et des chants. Donc je ne sais pas comment ils se débrouillent entre les marionnettistes, ceux qui jouent des instruments et les chanteurs. Vraiment
0: mais
2: à voir.
0: Ça attise la curiosité, en effet.
2: Ah oui, ouais. Vraiment à voir. Et ensuite, Goula Masca, Radio Byzance et Charlie Bob.
0: Et est-ce qu'on va avoir pour la saison prochaine, peut-être, ou pour cet été, des interviews de ta part de tous ces groupes?
2: Ah mais j'ai plus rien,
0: allez.
2: Oui, évidemment.
0: Il y a un troisième soir.
2: Oui, c'est bien, Fanny, tu suis. Tu auras un bon point.
0: J'espère.
2: C'est le prof en moi qui parle.
0: Bah, c'est surtout que ma collègue va...
2: décéder sur place.
1: Je suis toujours vivante. Still alive.
0: Va y rester dans cette émission. En fin d'année, c'est moche. Vas-y.
2: Et enfin, donc, le samedi 18 juillet pour la clôture du festival. Donc un grand orchestre français, Marcel et son orchestre.
0: Oh, je le connais.
1: Bah oui.
2: Ça tu connais. Marcus Gad, un auteur, chanteur pardon, calédonien qui fait du reggae ultra roots, super cool. Moi j'ai adoré son set une fois, j'avais déjà vu. Vraiment, ouais, roots, il fait vraiment des belles harmonies avec sa voix. Mmh. C'est très planant et tout. Donc très très bon aussi. Ensuite, Fat Babs and the Rhythm Riders. Donc Fat Babs, il faut savoir que c'était le DJ qui accompagnait Naaman quand il n'avait pas de musicien.
1: D'accord.
2: Donc c'est du très très lourd aussi au niveau du son. Un artiste que je suis depuis quelques temps aussi qui s'appelle Kassem Wapalek. Kassem Wapalek.
1: Oui, je me disais, je vois pas la même chose, mais en fait oui, d'accord.
2: Kassem Wapalek, oui.
1: Oui, c'est ça.
2: Donc un rappeur donc, qui est très actif sur les réseaux sociaux d'ailleurs. Assez engagé, il pose tout le temps beaucoup de textes, beaucoup de travail qu'il fait sans arrêt. Et en ouverture du festival de ce jour-là, il y aura le lauréat, un des lauréats des classes rock, donc, où Marc est allé faire des interviews aussi avec l'association Exquis.
0: Oui, oui, j'ai vu sur les réseaux.
2: Et qu'on a programmé, nous, ceux de l'année dernière aussi, au Alt Festival à Tizo.
0: Donc ça, c'était pour le programme du Festival de Néoul du 16 au 18 juillet 2026. Et toutes les infos sont à retrouver sur le site www.festivaldeneoul.fr.
1: On continue avec...
0: Non mais enfin...
1: Un atelier d'écriture où il n'est pas nécessaire de parler.
2: C'était
1: voilà.
2: Une pastille toussée.
0: C'est ce que j'allais dire, pastille. Alors d'ailleurs, on les a.
1: Voilà.
0: Ouais. Qu'est-ce que c'est? C'est la pastille de sous la plage.
1: Et maintenant, on va parler de... Je l'ai buté, pardon. Donc, Atelier d'écriture. Pourquoi atelier d'écriture ? Ben pourquoi pas ? Parce qu'on aime ici Sabine Tamizier, qui anime chez elle des ateliers d'écriture depuis plusieurs années.
0: Sabine Tamizier, qui est une autrice de théâtre.
1: Oui, exactement. Dramaturge. Elle fait des ateliers d'écriture théâtrale. Sur le site sabinetamizier.com, vous trouvez tout ce qu'elle fait. Et elle fait aussi d'autres thématiques imaginées en lien avec les organisateurs des ateliers, ainsi que des ateliers de lecture à voix haute. Et bien sûr, deux jours, elle propose chez elle un atelier d'écriture théâtrale, théâtre et comédie, le 4 et le 5 juillet, de 10h à 13h et de 14h à 17h. C'est ouvert à 6 personnes. Je sais, c'est marqué complet, mais il y a des gens à qui il peut arriver des trucs. Et c'est bien d'être sur liste d'attente. Non, non, je plaisante pas.
2: Tomber dans les escaliers, par exemple.
1: Exactement. Non, ou aller dans un autre festival. Non, non, mais parce que je voulais en parler, je la trouve super chouette. C'est quelqu'un qui est très abordable, qui a une très belle écriture.
0: On peut éventuellement, si celui-ci est complet et qu'il n'y a pas de désistement de dernière minute, en effet, voir les dates de ses prochains.
1: Exactement. Et voilà, donc elle propose de partir du souvenir d'une situation qui nous a fait rire ou sourire, alors même que le moment, ne s'y prêtait pas du tout. J'en ai une là tout de suite qui me vient, mais je ne vais pas vous en parler. La déployer sur la forme d'une courte fiction en cherchant comment provoquer ce rire chez le spectateur.
0: On a envie de savoir.
1: Ben non. Situation, personnage, vocabulaire, phrasé, et s'essayer ainsi aux différentes prises de parole possibles au théâtre. Le dialogue, le monologue, le chœur, les didascalises. Partager joyeusement les textes écrits chaque jour en lecture à voix haute et découvrir au fil des journées comment d'autres auteurs et autrices ont su nous faire rire ou sourire. Petit tarif, 140 € pour deux jours et renseignements et inscriptions jusqu'au 19 juin auprès de Sabine, 06 12 26 58 ou mail tamizier avec un S, Sabine, tout attaché, @gmail.com.
0: Merci Sophia.
1: Je t'en prie.
0: Pour ces infos, ça me fait penser au poète Cédric Lerible, qui apprécie l'écriture aussi dans un autre genre. Et puis,
1: qui sera présent sur Radioactive pour son Sous la plage la semaine prochaine.
2: Mmh. Non, plutôt la semaine d'après.
1: La semaine d'après.
0: La semaine prochaine, c'est Pierre-Yves que j'ai...
1: Exactement.
0: Voilà, à qui j'ai piqué la place la semaine dernière avec les élèves... avec les élèves du collège Paul-Éluard de la Seyne-sur-Mer. Oh, il est un peu foufou ce mois de juin.
1: Il est dingue.
0: En fait, ce qui est fou, c'est de dire qu'on est au mois de juin.
1: Déjà.
0: C'est-à-dire qu'il y a quoi, 3-4 semaines, on faisait la réunion de rentrée, on a fait. Hop, on est au mois de juin. Mm. Incroyable.
1: On continue avec de la lecture. Festival littéraire Cœur Var Gonfaron.
0: D'accord.
1: Que se passe-t-il?
0: Rien, j'allais mettre une petite pause musicale, comme ça. Je m'étais dit, on n'écouterait pas un petit Mustapha Naam, tout ça.
1: C'est mon Encore
0: petit... c'est mon fil rouge. Ah non, mais pas du tout. Tu as plein de...
1: Plein. Non, mais j'ai une autre musique à te proposer.
0: Allez, vas-y. Une fois toi, une fois moi. On fait plouf plouf.
1: Allez, une musique des femmes. Une musique d'une artiste qui aimait...
0: Je sens qu'elle n'a pas du tout d'accent, cette artiste. Je sens qu'elle n'est pas du tout d'Amérique du Sud. Et que toi, tu pars en impro. C'est pas pour...
1: Elle s'appelle Rebecca Monte.
0: C'est la fièvre qui lui monte à la tête. Dans Sous la plage, elle est pas.
1: Et elle chante « Non mais basse, à romper ». Et c'est mon mantra d'aujourd'hui.
0: Okay.

0: Rebecca Monte. Danse sous la plage, il y a des pavés sur Radioactive 100 FM. Mais quelle voix, merci. Ouais. Oh, on n'a que des grands ce soir.
1: Elle est chouette, hein.
0: Rebecca Monte, Mustapha Naam. Incroyable. Elle... Oh, j'ai adoré.
1: Ouais.
0: Et je la connais pas, mais elle est quand même très, très, très connue.
1: Oui, elle est très connue. Ouais.
0: Je vois ça un petit peu sur Internet.
2: Ce serait pas Santana qui a fait la guitare, là ?
1: Ça ressemble, hein. C'est possible. J'ai pas recherché, figure-toi. Donc, je voulais vous parler du festival littéraire Cœur Var Gonfaron, parce que le Var est très grand comme territoire. Et que même s'ils ne nous captent pas là-haut, c'est bien que nous, nous allions les voir comme eux se permettent aussi de venir nous voir de temps en temps.
0: Et de nous écouter sur radio-active.net.
1: Bien sûr. Et donc, la fête du livre de Gonfaron a été créée en 2014 par l'association des parents d'élèves de Gonfaron. En 2015, ils ont créé une nouvelle association, La Revanche de l'Âne, association qui est dédiée à l'organisation de manifestations littéraires et artistiques dans le but de promouvoir la lecture et l'écriture auprès de tous les publics du Centre Var. Leur site, www.festivallittéraireceurduvar.fr, tout ça tout attaché, sans pluriel. Et alors cette année, du 6 au 13 juin, des ateliers d'écriture, des lectures festives, des rencontres avec auteurs et autrices, avec des siestes littéraires, enfin des trucs super cool. Le samedi 13, de 14h à 18h, puis à 21h30 et le dimanche 14, pardon, de 10 à 18h, vous avez des rencontres dédicaces avec les auteurs et auteuristes, les éditeurs, auditeuristes invités, des rendez-vous littéraires, des animations, des spectacles, des conférences, des cinémas en plein air, ateliers libres, sur inscription, des jeux et des siestes littéraires, comme je vous l'ai dit. C'est tout public, c'est entrée libre, et parmi les plus connus de moi, il y a Théa Rochman, qui fait de la BD, il y a Lydie Salver, prix Goncourt 2014 pour Pas pleurer, et Boris Cyrulnik, qu'on ne présente plus, mais qui nous a soignés tous un petit peu, un jour.
0: Je suis en train, pardon, de regarder le programme en même temps que tu parles et je vois que ça se passe sur Gonfaron,
1: voilà.
0: Bête-sur-Issole, puis j'ai vu
1: Le Luc,
0: Pignan,
1: je crois aussi.
0: Le Luc, le Toronnet et waouh.
1: C'est en ce moment, hein, ça a commencé depuis le 6. Et le 14 juin, on a nos amis qui présentent Ah là là, quelle histoire de Catherine Anne en présence de l'autrice.
0: La compagnie juste en face Timber.
1: C'est ça.
0: Margot Croix, qu'on embrasse.
1: On embrasse très
0: Léo
1: fort.
0: Léo Berny.
1: Et il y a des contes d'antan pour du théâtre d'aujourd'hui, tout public dès 6 ans. Voilà, n'hésitez pas à aller les voir déjà parce qu'ils jouent super bien. Et puis Catherine Anne sera présente et c'est une super autrice aussi. C'est un spectacle d'une heure de deux enfants qui s'appelle
0: Pousse-Pousse et Petite Peau. Voilà, alors Pousse-Pousse et Petite Peau, c'est les deux enfants qui affrontent leurs peurs, désirs et contraintes pour grandir et s'émanciper. Une libre traversée contemporaine des contes entre poésie, humour et humanité, une pièce vivante, inventive et tendre pour toute la famille. N'hésitez pas à aller découvrir ce travail-là. La compagnie Timber, qui est implantée dans le Var depuis déjà pas mal d'années, nous a ravis à chacune de ses créations, que ce soit pour jeunes publics ou pour adultes. Donc vraiment, n'hésitez pas.
1: Et il faut un super boulot dans le Haut Var.
0: Oui.
1: On en a besoin, comme la compagnie, la robe à l'envers d'ailleurs.
0: Tout à fait.
1: Aussi. Donc c'est bien. Dans ce BDP, bon, on va parler cinéma par la suite. À moins que toi tu voulais...
0: Dans ce BDP, tu veux dire tout à l'heure, à partir de 19h30.
1: Voilà, donc on est toujours dans le...
0: Sous la plage, il y a des pavés.
1: Merci. Et nous parlons, Julien...
0: BDP voulais... comme bruit des planches. Voilà. J'en profite, Sophia, pour dire qu'en effet, dans le bruit des planches, ce soir, à partir de 19h30, on recevra Nicolas Ventalon, lui aussi, théâtreux, qui nous viendra tout nous dire sur le super festival qui se prépare début juillet. Oui. C'est bien sûr le festival Confluence, mais on vous dit tout dans le bruit des planches à partir de 19h30.
1: Donc Julien, tu voulais annoncer d'autres festivals, enfin d'autres amis qui...
2: Ah, il y a plein d'animations là en ce moment.
0: On est amis avec tout le monde ce soir.
2: On ne s'est pas donné de la tête. Donc quelqu'un de la radio que vous connaissez tous, c'est Melvin Pott, DJ, digger de rap US, qui nous a toujours la petite histoire sur le rappeur qui nous programme dans son émission. Mais là, attention, c'est pour une exposition qui s'appelle Searching for Life. Donc ça a commencé le 6, ça devait être vendredi, et ça se termine donc ce samedi, le 13. Dessins, objets, tableaux, surprises. Donc le vernissage a eu lieu vendredi 6 juin. C'est bien ça, on est bien en juin, oui.
1: Samedi 6 juin.
2: Et c'est au Teibou, 2 rue Jean-Alphonse Baudin, donc c'est à côté des Halles, à Toulon, dans une rue perpendiculaire.
1: Petites, les petites rues, ouais.
2: Donc l'exposition est jusqu'à samedi. Alors ensuite, samedi, bah, j'ai plein de choses là, samedi, donc son exposition se termine samedi. Samedi 13 juin, bah, évidemment, vous avez la Marche des Fiertés à Toulon.
0: Oui, je fais que oui.
2: Je fais que oui, oui.
0: Oui, oui, ben je suis en joie de toutes les infos parce qu'il y en a beaucoup.
2: Oui, départ 17h de la place d'Armes. Si vous voulez faire le before, c'est à la place de l'Équerre. Et si vous voulez faire l'after, pour les plus coquins, c'est au Boys Paradise. Ou alors, il y a aussi le Fort Napoléon de la Seine avec le collectif Bouillotte Club, donc qui sont aussi connectés avec le collectif des Fiertés Toulonnais. Donc au Fort Napoléon de la Seine, je crois qu'il y a Electrope de Chambre et des membres du collectif du Bouillotte Club, évidemment.
1: Il y avait ce soir le collectif Rage qui organisait aussi une manifestation suite à la mort de Liana devant le palais de justice, et qui était important aussi à souligner parce que c'est un collectif de mouvement queer, mais qui, il n'y a pas mais, qui soutient tous les mouvements de soutien contre les violences faites aux femmes et aux enfants, bien sûr.
0: C'est maintenant, je crois, c'est à partir de 19h. Mmh.
2: Mmh. Donc mercredi, évidemment, comme tous les mercredis à Pierrefeu, il y a le marché de Pierrefeu, le marché Pierrefeu Terre de Partage.
0: Oui, pardon, j'ai encore dit oui. Mais non, mais j'adore ce marché,
2: oui.
0: Le marché pierrefeuquin.
2: Mais tu n'étais pas là mercredi dernier quand j'y ai joué, Fanny.
0: Ben, pas du tout, je n'ai pas pu applaudir Burnout parce que j'y serai bientôt. J'y serai le 1er juillet, entre autres, pour soutenir Radioactive, car toute ou une partie de la recette de la buvette ce soir-là, le 1er juillet, reviendra à Radioactive.
2: Voilà, et c'est
0: donc
2: le cas la plupart des mercredis à partir du dernier. Ce mercredi dernier, c'était l'école de musique de Pierrefeu, qui est une association aussi. Mm-hmm. Et donc le principe du marché Pierrefeu Terre de Partage, c'est qu'une association tient le bar chaque mercredi du mois et récupère les bénéfices qu'ils récoltent au bar. Donc il faut être costaud parce qu'il faut être au moins une vingtaine, donc il faut déjà être une bonne asso.
0: C'est joyeux, il y a plein de choses à manger, à partager, à créer, à découvrir, c'est bio, c'est local, c'est festif. C'est un moment chaque mercredi à partir de 18h du mois de mai au mois de septembre. Voilà, c'est une petite bulle de joie, de bonheur. Et venez, on y est, on y sera, allez-y.
2: Oui, si vous voulez voir vos animateurs préférés, EES, ce sera le mercredi 1er juillet avec Radioactive qui tiendra le bar. Ensuite, toujours ce samedi 13 juin, là cette fois-ci c'est à Pugéville, c'est notre camarade André Rossi, grand trublion de la région, donc avec son groupe Alice Ayri. Alors il a fait un message sur les réseaux, donc il devrait jouer au domaine Grand Pré à Pugéville, mais il faut réserver, donc auprès d'une dame qui s'appelle Sandrine. Donc si vous voulez aller voir son concert de Alice Ayri, il faut vraiment réserver à l'avance parce que c'est pas sûr que le concert se tienne. Donc je vous donne le numéro de Sandrine, le 06 30 36 91 80. 06 30 36 91 80. Bon, si vous n'avez pas noté, c'est pas grave, vous écouterez le podcast sur le www.radio-active.net. Et il est passé, je pense qu'il a dû en parler aussi dans Zik & Co, parce qu'il y était vendredi dernier sur votre radio préférée, évidemment.
0: Oui. Merci Julien pour
2: et
0: toutes ces infos.
2: Enfin,
0: il y en a une dernière.
2: Enfin, voilà.
1: Non mais c'est la dernière,
2: ça
1: se lâche. Vas-y Julien.
2: C'est la finale. Lundi 22 juin, donc au Level Up avec les deux Seb de Green Galleon, ils font un petit concert au Level Up. Ça va déchirer, donc ils y sont tout le lundi pour animer une jam session, mais là ce sera vraiment un concert de leur groupe Green Galleon. Ils ont fait d'ailleurs l'ouverture du marché de Pierrefeu le premier mercredi, le 15 mai je crois que c'était.
1: Level Up, tu rappelles l'adresse ?
2: C'est au Pradé, je ne l'ai plus.
1: Mais Pradé, c'est pas très grand, donc Level Up, le Pradé, normalement on y arrive.
2: C'est une salle de jeu de plateau, d'escape game, de jeux vidéo et de jeux de rôle aussi. Donc, et tous les lundis, ils font une scène ouverte, une jam, et ils font des concerts là, le vendredi et le samedi aussi. Et donc là, lundi 22, ce sera Green Galleon.
0: Vous écoutez Sous la plage et les pavés sur Radioactive 100 FM et ce soir on est enthousiaste et on vous donne plein de dates. Ne vous inquiétez pas si vous n'avez pas pu noter, sachez que dès ce soir à partir de minuit, vous pourrez retrouver cette émission en podcast sur le radio-active.net. Prendre le temps de la réécouter en entier ou partiellement selon les moments qui vous intéressent et de noter tout ce qu'on vous propose. C'est vrai que pour les gens qui disent « Oh, il ne se passe jamais rien », voilà. Donc, ouais. Ça se pose là. Pas plus tard que ce soir. Ce soir, bien sûr, à l'Espace des Arts au Pradé. Et c'est pour ça que je n'étais pas là mercredi 3. Parce que j'étais en présentation de travaux de fin d'année des ateliers théâtre. Atelier théâtre ce soir et présentation d'un des groupes adultes de Sarah Lamour qu'on embrasse. Ils sont à une heure et demie de monter sur scène. Ce soir, c'est Salle des Fêtes, un texte de Pierre Juste, si je ne me trompe pas, qui sera présenté à l'Espace des Arts au Pradé. Regardez, chaque année, on vous en parle. Moi, j'aime bien. J'en parlais dans le train la semaine dernière aux passagers qui tombaient à côté de moi.
1: Mon Dieu, les pauvres.
0: Et je lui disais que justement, partout aujourd'hui, dans tous les théâtres et lieux culturels, ça y est, c'est le mois de juin, il y a toutes les présentations de tous les travaux de fin d'année culturels, artistiques. Et je pense aussi aux travaux d'école de danse, de chant. Le Studio de la Voix présentera d'ailleurs ce vendredi 12 juin au Pasino à hier son spectacle. C'est pas que du chant, il y a aussi de la voltige, de la danse. Enfin, c'est
1: et
0: assez complet.
1: Tu me fais rêver, là.
0: Renseignez-vous. Non, mais il y en a tous les soirs,
1: non,
0: on est sortis.
1: Je sais que le vendredi, le mois de juin, c'est complètement dingue. Est-ce qu'on s'écouterait pas un petit morceau de musique, Fanny?
0: Ah oui.
1: Écoute-toi un peu, moi, c'est à toi.
0: C'est à moi. Alors, moi, tu sais, je vais suivre ma ligne ce soir et rester avec Mustapha Naham, cet artiste sénégalais que j'ai découvert et que je vous invite également à découvrir sur les ondes de Radioactive 100 FM dans Sous la plage, il y a des pavés.

0: Mustapha Naam, artiste sénégalais sur les ondes de Radioactive 100 FM dans Sous la plage et les pavés. N'hésitez pas. Mustapha Naam a déjà composé pas moins de 5 albums. N'hésitez pas à aller le découvrir sur toutes les plateformes, à aller voir également sur YouTube si vous voulez des images en plus. Il a réalisé de merveilleux clips très très esthétiques. Je l'ai rencontré à l'occasion de mon passage à Paris. Passage à Paris pour honorer la sortie du livre La boussole céleste du papillon.
1: Et qui c'est qui a écrit ça ?
0: Un certain Benoît Prospero. La boussole céleste du papillon et autres récits de l'imagination vertigineuse de l'univers. La préface est signée Pablo Servigne et c'est aux éditions Tana. Je sais qu'il y a des exemplaires déjà à la librairie Mille Paresse au Pradé, par exemple. N'hésitez pas, c'est un livre, La boussole céleste du papillon, poétique et scientifique, illustré, qui invite à s'émerveiller, qui propose de ralentir un petit peu et prendre le temps. Voilà, je vous invite à le découvrir. Il est disponible partout en ligne et dans toutes les bonnes librairies.
1: Bravo. On va finir, même si ce n'est pas tout à fait fini, par parler de cinéma. Parce qu'on aime aussi les festivals de cinéma à Radioactive. Hein, n'est-ce pas, Nathalie Cinéma, mon amour ?
0: Oui !
1: Voilà.
0: Ça manquait d'un petit oui.
1: Donc, il y a le Festival du cinéma en liberté, dont le site est festivalcinemaenliberté.com, tout attaché, sans pluriel, qui existe depuis 15 ans. Allez sur leur Insta, cinema.en.liberté. Liberté, mais liberté, quoi. Où vous retrouverez notamment tous les portraits des cinéastes. Il a lieu, c'est un festival international qui a lieu à la Tour Royale du 9 au 12 juillet, de 19h à 1h. Et c'est un festival qui rassemblera pour cette sélection 37 films, dont 13 œuvres émergentes, et qui affirme la diversité des écritures contemporaines. Il s'agit de courts-métrages. On rencontre des films qui composent un véritable panorama du monde pour 15 films internationaux qui traversent de nombreux territoires et des cultures. Il y a des cinéastes qui sont présents aussi, donc ça c'est chouette. Et à travers cette diversité, le festival affirme une conviction forte. Le court-métrage est un espace de liberté. C'est ce que dit, comment il s'appelle ? Babino, je ne sais plus son prénom, dans le journal La Cité des Arts, où il y a un petit article qui lui est consacré, puisque c'est le padrin de cette édition qui a déjà fondé un festival de cinéma, musique et cinéma à la Baule. Je vais tenir, Julien, ne ris pas. Et qui parraine donc ce festival-là. On a des gens qu'on connaît aussi, des gens d'ici qui sont jurés.
0: Non mais...
1: Pour le festival, c'est un festival qui se passe à Toulon. Figurez-vous qu'on a Alexandra Sismondi, actrice, autrice, metteuse en scène. Patrick Sirot, auteur, poète, performeur.
0: Ah oui.
1: Antoine Guillot, qui est le journaliste de Plan Large sur France Culture, qui feront partie du jury Émergence Animation. Ainsi que nos amis Pascal Rosan, Aurélie Alloy et Patrick Dribot, membres de La Réplique, qui donneront aussi leur avis sur les films qu'ils vont voir pour élire le meilleur du meilleur. Enfin, c'est surtout pour rencontrer des acteurs, des cinéastes, des directeurs de production, tout ça a même la main tendue que nous pourrions avoir envers eux, dans un site magnifique où il faut prendre sa petite laine quand même le soir, parce qu'il fait un peu frais. Et il y a un petit avant-goût, un warm-up cinéma en liberté qui a lieu...
0: Le jeudi 19, c'est ça ?
1: C'est ça, je veux bien que tu en parles.
0: Oui, c'est à 20h au cinéma Henri Verneuil à La Valette. L'entrée est gratuite, c'est en partenariat avec les petits écrans. Voilà, n'hésitez pas à venir découvrir ou redécouvrir 9 courts-métrages qui ont marqué les esprits lors des précédentes éditions du festival. Notamment un voyage cinématographique à travers la France, l'Espagne, les Pays-Bas, la Grèce, le Royaume-Uni, les États-Unis, la Belgique, entre émotion, humour et créativité. Créativité et découverte. Voilà, c'est une sélection de films qui ont laissé une empreinte particulière dans l'histoire du Festival du cinéma en liberté, en tout cas, et qui témoignent de toute la richesse du format court. Que vous dire d'autre qu'à l'issue de la projection, oui, le public sera invité à voter pour son film préféré, afin de décerner le prix du public du Warm Up 2026. Et puis... pour finir, la soirée se poursuivra autour d'un moment convivial afin d'échanger sur les films, rencontrer les équipes du festival et découvrir les premières informations de la 15e édition.
1: Qui se déroule donc du 9 au 12 juillet à la Tour Royale de Toulon. Petit clin d'œil de sympathie, de sororité envers le festival Femmes Cinéma qui a lieu aussi à l'automne, généralement sur la Seine-sur-Mer, festival de cinéma des femmes, tu sais,
0: oui.
1: Je ne sais plus le terme exact. Et ils font une projection là, ce soir, sur le dernier film parlant de Samuel Paty, qui a lieu aussi 6 étoiles, voilà. Alors que l'édition est finie depuis longtemps. Mais bon, elle avait lieu en ce moment. Voilà. Au 6 étoiles, le film qui a été fait sur Samuel Paty est projeté en ce moment.
0: Merci pour ces infos, Sophia.
1: Je t'en prie. On va écouter peut-être une...
0: Une dernière musique avant, ouais, de vous parler cinéma.
1: Encore une fois,
0: de conclure et de vous retrouver. Parce que oui, ce soir, ce n'est pas une heure, Sophia, mais bien 2 heures de direct que nous offrons. Pour le plus grand bonheur de ton système ORL, nous retrouverons à partir de 19h30 sur les ondes de Radio Active Nicolas Ventalon qui viendra tout nous dire sur cette nouvelle édition du festival Confluence qui aura lieu début juillet à la Garde. Sophia,
1: oui,
0: c'est à toi.
1: Eh bien, je voudrais bien écouter Julia Quint, Invitation to the Voyage.

0: Julia Kent, Invitation to the Voyage. Une belle balade, hein. J'aime beaucoup, hein. J'aime bien ces musiques qui sont des créations. Puis en même temps, il y a du tourment, en même temps, il y a de la richesse, en même temps, nous qui préparons des ateliers, on aime bien aussi avoir des moments comme ça, up and down, sans parole, mais qui racontent du corps, de ce qu'on pourrait raconter, d'une émotion, tout ça. Un dernier moment avec vous pour parler cinéma, Festival de la Lune Cinéma en plein air. Sur le site cinemadelalune.com/2006, vous trouverez la 6e édition du Festival de la Lune qui fait peau neuve. Vous entendez mes N ou pas trop? Qui fait peau neuve. Avec une nouvelle affiche qui invite le public à lever les yeux vers le ciel pour vivre cet été. Des moments uniques de cinéma en plein air. C'est toujours bien le cinéma en plein air. Ça favorise la prise moustique.
1: C'est un festival qui débutera les 7 et 8 juillet à l'auditorium de Clerval à Kerkéran, avant de se poursuivre les 15, 21 et 28 juillet, puis les 4, 5, 11, 18 et 25 août. Je connais toutes ces informations grâce à ton travail, Sophia, et je me permets de les retranscrire.
0: Mais tu as bien raison.
1: Le Festival de la Lune prolongera la magie du grand écran au cœur des vignobles les 10 et 11 juillet. Notamment Château de la Tulipe Noire qui est entre la
0: À la Moutonne.
1: À la Moutonne, voilà, qui offrira un écran privilégié pour des projections sous les étoiles. Ça va être bien ça.
0: Et en fait, la nouveauté de sa 6e édition, c'est aussi le domaine Tropez à Gassin qui rejoindra l'aventure avec 3 soirées exceptionnelles programmées les 16 et 30 juillet ainsi que le 13 août.
1: Rendez-vous très bientôt pour découvrir la programmation complète de cette 6e édition. Les films sélectionnés, les invités et les rencontres qui feront vibrer les soirées du Festival de la Lune retrouver.
0: Oui, pardon, vas-y.
1: À retrouver sur internet, cinemadelalune.com, tout simplement.
0: On n'a pas encore toute la programmation, c'est pour ça.

0: Qu'on est clair à peu près sur l'organisation, mais pas sur ce qui va être vu, contrairement à la programmation du Festival de films en liberté qui sont déjà programmés. Un petit clin d'œil au festival, hein, tu vas m'aider, du Gauthier-Théry, qui a lieu à la Villa
1: Magdala,
0: Magdala,
1: ailleurs.
0: hier, qui a lieu en fait plusieurs fois. C'est-à-dire qu'il y a eu une session là qui vient de se jouer au mois de juin.
1: Oui, tout à
0: Et
1: fait.
0: ensuite, il y en
1: J'allais dire,
0: a
1: c'était
0: une.
1: ce week-end, c'est
0: Voilà,
1: passé.
0: c'est passé le 6. Et il va y avoir une session aussi au mois d'août
1: Ah.
0: et une session, je crois, au mois de juillet, de toute façon. Il en a parlé la dernière fois dans
1: Ah
0: l'émission.
1: oui.
0: Donc, essayez d'écouter l'émission que nous avions faite par rapport à la compagnie Carabatchine et puis à son festival qui a lieu avec différentes programmations à la Villa Magdala.
1: Ailleurs,
0: Hier, c'est ça.
1: avec entre autres Sylvie Rémy.
0: C'est ça. Sa prof qui est également sa collaboratrice, compagne sur scène.
1: C'est ça.
0: Eh bien voilà, c'était le sous la plage, il y a des pavés de
1: Oui.
0: ta rentrée, de ta rentrée-sortie.
1: De ma rentrée sortie. Non, j'étais venue un petit peu, j'étais venue. Sophia, en tout cas, prends soin de toi. Soigne-toi bien.
0: Oui,
1: Chères
0: enfin bon,
1: auditrices et
0: soigne-toi
1: chers
0: bien.
1: auditeurs,
0: Ouais.
1: si vous nous entendez, peut-être que quelqu'un se dit, mais moi, je sais ce qu'il lui faut à Sophia Johnson face au pollen et à cette petite fatigue chronique persistante.
0: Mensuel
1: Oui, mensuelle.
0: et non menstruel. Et donc c'est notre dernière émission que nous avons, hein Julien, que nous avons là pour Sous la plage avec moi, mais tu en auras d'autres car tu continues la réalisation jusqu'à quand Julien?
2: Ah, jusqu'à la fin du mois là.
0: Ah, jusqu'à la fin du mois, t'es dedans là.
2: Oui.
0: Très bien.
1: Jusqu'à la fin du mois, on est ensemble et puis tout l'été, vous pourrez retrouver sous la plage, il y a les pavés, au moins, à minima, sur le radio-active.net. Elle fait du bruit.
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0: Petit clin d'œil à Marine qui vient de rejoindre l'équipe Kubilaï Khan à la communication, à la diffusion. Marine Digital.
1: Oui.
0: On vous dit merci. Merci Fanny.
1: Merci à toi Sophia.
0: À bientôt
1: merci.
0: À la rentrée.
1: À bientôt à la rentrée
0: merci
1: pour
0: Julien.
1: De nouvelles aventures.
0: À tout de suite.
1: Dans Sous la plage, il y a des pavés.

0: Radioactive, le bruit des planches, c'est maintenant, deuxième lundi du mois. Nous sommes au mois de juin en compagnie de Fanny Prospero.
1: Bonjour, bonjour Sophia Johnson.
0: Bonjour, et de Nicolas Ventalon qui est notre invité privilégié. Seul en scène ce soir pour nous raconter tout sur le festival Confluence qui a lieu à la gare de Caen.
2: Du 3 au 5 juillet 2026.
0: Merci.
2: Bonsoir Sophia et bonsoir Fanny.
1: Bonsoir Nicolas, merci de revenir au micro de Radioactive.
2: Mais c'est toujours un plaisir.
1: Ça devient un petit rendez-vous, quotidien, annuel en tout cas, de te recevoir pour cette cinquième
2: Sixième édition.
1: Bah, quand je disais qu'on claque des doigts et qu'on se retrouve en fin d'année, sixième édition. Alors, pour rentrer directement dans le vif du sujet pour les auditrices et les auditeurs de Radioactive qui ne connaissent peut-être pas encore le festival Confluence, est-ce que tu peux nous dire de quoi parle ce festival et où est-ce qu'il a lieu, pour commencer?
2: Alors, le festival de Confluence, il aura lieu donc le 3, 4 et 5 juillet 2026 dans les jardins du musée Jean Écart à la Garde. Voilà. C'est donc la sixième édition. Ce qui est important de rappeler, c'est que c'est un festival gratuit qui met à l'honneur à la fois le théâtre, le plaisir des mots, la lecture, la poésie et également depuis deux ans, trois ans, aussi la chanson parce que c'est aussi des mots et c'est de la poésie également. Et donc le principe du festival, c'est que chaque année, on invite un auteur associé. Et donc pendant les trois jours que compte le festival, cet auteur sera toujours présent pendant le festival. C'est pas un faire-valoir. Donc c'est qu'il est là à l'issue de chaque spectacle pour parler de des écrits. Voilà. Donc cette année, donc c'est festival, c'est Sylvain Levet. Et le principe aussi de ce festival, c'est de rendre accessible à tous le théâtre. Non seulement par la gratuité, mais aussi par l'accessibilité, c'est de pouvoir lever tous les freins qui nous empêchent d'aller au théâtre. C'est souvent le prix, de se dire que c'est trop intellectuel pour moi, et donc c'est pour ça que c'est accessible. C'est de se dire que c'est pour une catégorie de personnes, et on souhaite avoir également des plus jeunes jusqu'aux plus anciens pour pouvoir assister au festival.
1: Et voilà. Pour réussir cela, parce que ça fonctionne très très bien, en tout cas les cinq premières éditions, j'allais dire, ont fonctionné de mieux en mieux, et pour avoir tous ces publics, tu as, j'allais dire, une formule magique. C'est pas une formule magique, mais en tout cas, une proposition de programmation très alléchante qui permet à tous ces publics de venir. Est-ce que tu peux, ou est-ce que c'est trop tôt peut-être? Ma question arrive trop tôt.
2: Bon,
1: nous parler de comment se construit, avant de parler du détail de la programmation, en tout cas, comment tu le construis?
2: Comment on le construit? Bah déjà, ça commence un à deux ans auparavant,
1: ouais,
2: en cherchant l'auteur qui va être avec nous pendant toute l'année. Je connais déjà l'auteur pour l'année prochaine. Et donc, lorsqu'on connaît l'auteur nous envoie l'ensemble de sa bibliographie. Et cette bibliographie, bah, je contacte les compagnies amateurs, les compagnies professionnelles, les ateliers, les différents ateliers, et maintenant les collèges, les lycées et les différentes institutions qui font travailler les collégiens, les lycéens. On leur envoie les textes et c'est généralement un travail sur tout au long de l'année scolaire. Et à partir de décembre, je fais le tour de tous ceux à qui j'ai envoyé les textes pour savoir qui est prêt à s'engager pour le festival. Donc la proposition, c'est toujours de leur dire, en journée, c'est 40 minutes maximum si le texte est su. Si c'est juste une lecture, c'est 20 minutes maximum. Parce qu'il ne faut pas que ce soit rébarbatif non plus. Ce n'est pas se faire plaisir en tant que comédien. C'est aussi faire plaisir,
1: être généreux avec le public et que ça puisse se toucher et capter tous les âges, comme tu le disais.
2: Exactement. Et ce qui est important aussi, c'est qu'à l'issue de chaque représentation, c'est pour ça que sur une tranche horaire d'une heure, il y a 40 minutes de spectacle et les 20 dernières minutes sont consacrées à une discussion entre l'auteur, le public, l'auteur, les comédiens et les comédiens, le public. L'auteur va nous raconter la genèse, pourquoi il a évoqué, les thèmes qui sont abordés également. Les comédiens vont pouvoir faire part de leurs difficultés à monter cette pièce, où ils ont buté, qu'est-ce qui a été difficile à mettre en scène, les mots, autre chose. Et le public peut aussi traduire ce qu'il a ressenti pendant les 40 minutes où ont lieu le spectacle. Voilà.
1: Ce festival Confluence, festival de théâtre, lecture, poésie et musique, aura lieu au musée Jean Écart à la Garde du 3 au 5 juillet. Il est entièrement gratuit pour les auditrices et les auditeurs qui viendraient de nous rejoindre. Et donc, les propositions que tu as eues au mois de décembre, dans les gens qui ont souhaité s'engager, qu'ils fassent du théâtre amateur ou professionnel, est-ce que tu as pu choisir, j'allais dire, tout le monde, parce qu'on en parlait hors antenne, c'est un festival qui plaît de plus en plus, qui est de plus en plus connu, on a plaisir à y venir, à rencontrer, écouter, regarder, boire, manger un morceau, et du coup je me dis que peut-être tu es victime de ton succès, ou est-ce que ça va, toutes les personnes qui avaient travaillé et qui voudraient venir un petit peu jouer du Sylvain Levé seront présentes du 3 au 5 juillet?
2: Alors il y a une règle, c'est que c'est les premiers qui lèvent la main, qui prennent les textes, et les premiers qui s'affichent comme souhaitant faire partie du festival, qui auront les places, parce qu'on ne peut pas attendre les derniers moments.
1: Bien
2: et
1: sûr.
2: Ce qui est important aussi, c'est qu'il y ait une certaine mixité dans les propositions.
1: Super.
2: Je ne vais pas prendre uniquement des ateliers publics, je vais prendre aussi des compagnies privées, des compagnies professionnelles. Depuis quelques années, je demande aussi à l'auteur de me conseiller des spectacles qui tournent depuis longtemps sur ces textes, pour pouvoir les programmer aussi. Donc il y a des spectacles qui tournent, des spectacles qui sont créés pour l'occasion, et des lectures ou d'autres choses comme ça, ou des propositions aussi qui pourraient être faites par des danseurs. On va commencer aussi sur les prochaines éditions. C'est pas uniquement le théâtre, ça peut être aussi traduire l'émotion par le corps. Ça pourrait être aussi un film fait à travers la pièce de théâtre. Les propositions sont complètement libres. Voilà. Donc, on accueille les premiers qui ont levé la main sont les premiers servis. Et ce qui est important aussi, c'est de ne pas redonner la parole. Il n'y a pas de passe-droit. Ce n'est pas parce qu'on est venu les trois dernières éditions qu'on a forcément sa place sur la prochaine aussi. Parce que c'est ça aussi que le public cherche, c'est de ne pas avoir toujours les mêmes intervenants, les mêmes, et les mêmes également compagnies de théâtre qui reviendraient à chaque fois.
1: C'est cette richesse en effet qui nous pousse, nous spectateurs et publics, à revenir, à rester curieux. La qualité aussi du festival, des auteurs invités, et je le rappelle, c'est un festival entièrement gratuit.
2: C'est pas parce que c'est gratuit aussi. La gratuité, elle est importante pour moi dans le sens où c'est pas un frein. Mais c'est pas parce que c'est gratuit que c'est souvent dans l'esprit des gens, on va s'imaginer.
1: C'est moins bien.
2: C'est moins bien parce que c'est gratuit.
1: Non mais, je le dis en tant que spectatrice,
2: mais
1: parce que j'ai déjà assisté.
2: Je le redis aussi parce que dans les spectacles, les auditeurs peuvent penser, oh, bah, c'est certainement de moindre qualité parce que c'est gratuit.
1: C'est faux.
2: C'est faux.
1: C'est
2: mais c'est une volonté aussi de dire. J'ai envie de dire que ce festival, c'est un festival qui est très pauvre, parce qu'on vit de pas grand-chose, on se démerde avec des bouts de ficelle, mais c'est pas parce qu'on est pauvre qu'on est misérable également. Et c'est pour ça que ça nous permet d'aller convaincre des compagnies à l'extérieur, en province, qui viennent de loin, pour leur dire, on est un petit festival, on a besoin de vous, aidez-nous, et on arrive à avoir des prix, des défiant de concurrence pour que les gens viennent, parce que ça leur fait plaisir aussi de faire plaisir à l'auteur.
0: C'est oui, parce qu'il y a aussi l'idée de rencontrer un auteur vivant. Quoi.
2: C'est ça.
0: Mais ça, c'est hyper important. C'est très, très bien, effectivement. Et comment t'es venue l'idée de ce festival? Même si tu l'as dit il y a des années sur l'antenne de Radioactive, est-ce que tu peux en reparler?
2: Je vais te redire, il y a pas de souci, et ça me fait plaisir de raconter cette histoire. C'est venu juste après le confinement, et moi, pendant le confinement, je faisais mes études théâtrales à la compagnie d'entraînement d'Aix-en-Provence. Et la compagnie d'entraînement d'Aix-en-Provence, généralement, est liée avec un auteur associé qui est notre parrain pour toute l'année. Et j'avais remarqué, ce qui était très agréable, c'est qu'on n'avait pas à chercher dans sa tête comme lorsqu'on est en conservatoire, quel texte je vais pouvoir monter, autre chose. Donc c'était très tout tracé. On avait une bibliographie de l'auteur et ça permet de mieux connaître un auteur parce que souvent, quand on est en fac, quand on est ailleurs, on lit un livre de Pierre Note et on se dit, on se fait son avis sur un seul écrit. Alors c'est pas comme ça qu'on peut juger en tout cas un auteur contemporain. De se dire, c'est pas parce que j'ai pas aimé cette pièce que les autres ne vont pas être à mon goût. De temps en temps, c'est un sujet qui nous fait plaisir. Et puis, c'est par la pratique et la lecture de plusieurs pièces qu'on va retrouver aussi une qualité d'écriture. Ce qui nous plaît dans son oreille, c'est ça qui est important aussi pour mieux connaître, en tout cas, un auteur.
0: C'est comme ça que tu as rencontré Alain Simon.
2: C'est comme ça que je connais et que Alain Simon est mon ami. Mmh. C'est ainsi. Et puis après, j'avais envie de me faire plaisir en invitant des auteurs qui me faisaient rêver. Et c'est comme ça que j'ai eu les premières années. J'ai essayé de me faire plaisir à chaque fois.
1: D'avoir... On peut les citer, les cinq auteurs précédents ? Est-ce qu'on se souvient de tout ?
2: Bien sûr.
1: J'en ai quelques-uns, mais pas tous. Alors, je te laisse
2: on
1: parler.
2: On a commencé par Jacques Jouet, qui est un auteur de l'Oulipo, mmh. qui... Et un auteur des mots qui aime les jeux de mots, les différentes façons, des facettes d'écrire du théâtre. Ensuite, on a eu Violaine Schwartz qui était... Parce que c'est ça que je cherche aussi dans les auteurs, ce ne sont pas uniquement des dramaturges. Ils ont toujours une double casquette ou une triple casquette.
1: D'accord.
2: Donc avec Violaine Schwartz, on avait à la fois le roman et le théâtre. Ensuite, on a eu Pierre Note qui était metteur en scène, dramaturge, journaliste, directeur de scène. Ensuite, on a eu Rémi DeVos qui est à la fois dramaturge, un petit peu aussi comédien. Et l'an passé, on a eu David Lescaut qui est à la fois librettiste, qui est à la fois musicien, qui est acteur, qui est dramaturge également.
1: Juste avant d'en dire plus sur le festival Confluence qui aura lieu du 3 au 5 juillet, là, au musée Jean Écart à la Garde, je vous propose, chères auditrices et chers auditeurs, un petit instant musical.
2: Volontiers.
0: Qu'est-ce que tu nous as apporté ? Qu'est-ce que tu voudrais entendre là ?
2: Eh bien, je crois qu'on va entendre, pour commencer, Franck Urtessé, qui est un artiste toulonnais et qui fera la première partie, qui fera la coupure musicale le vendredi soir lors du festival.

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0: Franck RTC, dans le bruit des planches sur Radioactive 100 FM, artiste qui sera présent le vendredi 3 juillet à 19h au festival Confluence au dans le jardin du musée Jean Écart à la gare de ce soir. On a le plaisir d'accueillir, j'allais dire Sylvain Levé, presque, Nicolas Ventalon, créateur du festival Confluence. Donc, c'est un festival de théâtre, lecture, poésie et musique. Et on retrouve cette année la 6e édition en l'honneur de l'auteur français vivant Sylvain Levé, qui sera présent les 3 jours. Je découvre à l'instant la programmation, l'intégralité de la programmation, mais je crois que avant de rentrer un petit peu dans le détail, vous vouliez parler d'ateliers tous les deux.
1: Exactement, tu proposes des ateliers en fait.
2: Oui, c'est important sur les ateliers dans le sens où on structure d'une certaine manière les journées pour pouvoir gérer le flux des visiteurs. On a décidé de commencer tous les matins à 10h30, ce qui est ambitieux parce qu'il n'y a pas toujours énormément de monde. Mais il s'est trouvé que dans cette case horaire en matinée, où on a une vingtaine de personnes, une trentaine de personnes, c'était vraiment le moment idéal pour faire des ateliers. Parce qu'on va pouvoir les canaliser et puis ils sont assez réceptifs pour travailler en plus c'est le matin. Donc tous les matins, on va avoir des ateliers qui seront animés notamment par Sylvain Levé sur des ateliers d'écriture. Il a décidé de prendre entre 10 et 20 personnes chaque matin. C'est très agréable de passer une heure et demie avec Sylvain pour apprendre à écrire, pour ses trucs et astuces, parce que c'est quelqu'un qui a l'habitude en plus d'animer des ateliers d'écriture, donc c'est toujours très plaisant. S'il n'y avait pas suffisamment, s'il y avait trop de monde, on a toujours la possibilité avec Jacques Jouet revient chaque année, Cécile Rioux qui s'accompagne revient également chaque année, donc on peut faire également... En même temps, pour ceux qui n'ont pas accédé à l'atelier de Sylvain, pour faire un atelier de poésie avec les jeux de l'Oulipo, pour vraiment s'initier à la poésie.
1: Ah, c'est super ça. Voilà. Ouais. Et je vois qu'il y a aussi du théâtre avec Alain Simon.
2: Et le dimanche avant, c'est quasiment le dernier rendez-vous avant le concert de clôture, on a une heure et demie d'atelier public avec Alain Simon. Et chaque année, il essaie de faire un atelier complètement différent. L'an passé, c'est sur la lecture, l'approche de la lecture, mais ça peut être sur l'approche corporelle, ça peut être sur différents thèmes. Il essaie toujours de se relier, de faire un atelier qui pourrait être relié avec un thème qui est abordé par Sylvain Levé. C'est ça aussi qui est important dans les ateliers. On essaie toujours de se relier, comme pour la musique, de relier quelque chose par rapport à l'univers de Sylvain Levé.
1: Et est-ce que ça demande inscription préalable ?
2: Non, c'est...
1: Les premiers arrivés,
2: premiers servis. Malheureusement, si on commence à faire de l'inscription, pour moi, on retouche les mêmes canaux qui sont sur la gratuité. Donc, si on a envie, ben, on se lève plus tôt que les autres et puis on vient. Il y a toujours suffisamment de place et puis on arrivera toujours à trouver un intervenant qui pourra prendre... si ce n'est pas Sylvain Levé, on trouvera quelqu'un d'autre pour faire cet atelier d'écriture avec le surplus.
1: Je trouve ça intéressant parce que c'est une autre façon d'entrer dans le théâtre. Déjà, c'est une autre façon parce que c'est en plein air aussi, oui. On est à l'extérieur. Puis c'est une autre façon d'aborder, vraiment, quand tu dis que tu veux que ce soit abordable par le tout public, même les gens qui ne vont pas régulièrement, on va dire, dans les salles de théâtre. Il y a une petite appréhension, on le sait, de certaines personnes à entrer dans les salles de spectacle. Là, on est... vraiment à disposition, enfin les gens sont à disposition et à partir du moment où tu es là, bah, tu peux bénéficier de ces rencontres-là, c'est super intéressant.
2: C'est ça, et ce qui est assez agréable aussi dans un jardin, si ce qu'on n'a pas la possibilité de faire, c'est très difficile la démarche de dire ça ne me plaît pas, je quitte une salle de théâtre, c'est vraiment un acte très volontaire. Dans un jardin, on peut s'éclipser tranquillement pour dire j'irai voir le prochain et peut-être que ce sera mieux. C'est pour ça que... suivant les interlocuteurs qu'on a en face de nous, on sera peut-être plus touché parce que ce sont des enfants qu'on a en face de nous, ou c'est parce que ce sont des comédiens avertis, ou justement cette fragilité du théâtre amateur aussi. Voilà.
1: Alors, on parle des compagnies et des participants qui font un cadeau en proposant leur travail. Justement, comment est-ce que ça se structure, ça ? Donc oui, tu l'as dit, Fanny, en fait, et tu l'as dit aussi, Nicolas, c'est-à-dire que c'est toute l'année, enfin, c'est une partie... À un moment donné, tu mets une date, en fait, butoir, où tu vas aller à nouveau vers les personnes pour savoir ce qu'elles font et ce qu'elles décident de faire, de toute façon.
2: C'est ça. Le cadeau, c'est que quand même, c'est des compagnies amateurs ou professionnelles qui vont travailler pour certains un mois, pour d'autres beaucoup plus, mmh. et qui vont faire cet effort-là pour le spectateur. Ouais. C'est ça, ce vrai cadeau. Mmh. Qui est un cadeau qui est complètement gratuit, parce que, à part quelques exceptions, ça va être joué une seule fois, ce spectacle. C'était aussi la volonté de ce festival que l'effort que font certaines compagnies pro de se dire « je vais le jouer pour la première fois devant l'auteur et peut-être que l'auteur va remarquer quelque chose qui va lui plaire ». Et je suis assez content quand je sais que depuis les 6 éditions du festival, on a 5 ou 6 pièces qui, depuis, tournent parce qu'il y a eu la rencontre avec l'auteur et qui les a soutenus et qui les soutient, qui leur demande de continuer cet effort. Voilà.
1: Ça, c'est merveilleux. Ben, je vais parler un petit peu de mon expérience, puisque oui. je suis artiste pédagogue en milieu scolaire au sein du lycée du Mont-d'Urville. Et cette année, ben, je me suis positionnée avec les élèves et Céline Albamonte, professeure de du Mont-d'Urville de français et de l'option théâtre, enfin une des professeurs, pour te proposer Rhapsody. Donc, que les élèves travaillent en ce moment. Pour le jouer en fin d'année au Théâtre Le Liberté, puisqu'il y a une convention avec le théâtre, avec Le Liberté et avec Dupont-d'Urville, mais aussi les élèves de S2TMD, qui sont des élèves qui font partie d'une option professionnalisante, on va dire, du théâtre, qui font partie du conservatoire. Donc ça, c'est Céline qui s'en occupe, et eux vont présenter Gros, les élèves du conservatoire, et les élèves avec lesquels je travaille vont présenter Rhapsody. Et l'idée... de ne pas le jouer. Alors nous, c'est la petite cerise sur le gâteau, parce que les élèves ne vont pas jouer qu'une seule fois, ils vont jouer du coup deux fois. Ils jouent demain, on a bien les fois, et ils joueront certainement
0: le
1: 4 juillet dans le cadre du festival. C'est un moment pour eux aussi qui va être différent, puisqu'on va être en extérieur. Mmh. Donc ça, ils le savent, ils s'y préparent aussi. On a essayé de travailler sur cette configuration-là aussi, de théâtre aussi, où tout le monde ne va pas être présent. Et tout de suite, ils se sont dit, bon, on va pouvoir faire ci, on va pouvoir faire ça. Enfin, ils ont donné d'eux-mêmes pour qu'on puisse réaliser cette chose à l'extérieur et raconter autrement l'histoire qu'ils ont proposée. Voilà, en tout cas, c'est super agréable. Tu me l'avais proposé quelques fois et j'avais botté en touche, mais je suis contente de pouvoir le faire cette année. Et je te remercie pour la proposition et l'invitation.
2: Mais c'est important, en tout cas pour ces élèves. Je trouve que c'est très important dans le sens où, comme on joue en extérieur, c'est un travail particulier sur la voix, pour projeter la voix vraiment d'une certaine manière. Souvent, on est contré aussi par les cigales, par d'autres choses. Et ce qui est important aussi, c'est de se dire, c'est pas comme une restitution qu'on va avoir, par exemple, au Théâtre Liberté, où il va y avoir certainement beaucoup de la famille qui va venir les voir. Là, ils vont jouer devant un public de festival. C'est pas, il y aura de la famille, certainement, mais il y aura aussi énormément... Ils vont être confrontés au regard de personnes qu'ils ne connaissent pas. Et c'est ça qui m'intéresse aussi dans cette programmation sur ces jeunes. Et puis, je suis content que les jeunes viennent, donc j'essaie de les gâter, dans le sens où on va les mettre sur une tranche horaire qui est plutôt une tranche horaire qui est plutôt plaisante pour eux. Oui. Ensuite, ils pourront voir un concert juste après, et ensuite, ils vont pouvoir voir un spectacle pro pour parfaire leur connaissance, en tout cas de l'auteur. Et puis, ils ont l'occasion de rencontrer l'auteur, de pouvoir échanger avec lui, de pouvoir se faire dédicacer un livre par lui. Et ça, c'est très agréable. Mmh. Et puis, Sylvain Levet est quelqu'un de très, très accessible, très pédagogue, et qui est très content que ce soit pris par les élèves, en tout cas.
0: Il est adorable, Sylvain Levet. Je rappelle que c'est un festival de théâtre, lecture, poésie et musique qui se déroulera dans les jardins du musée Jean Écart à la Garde du 3 au 5 juillet, du matin au soir. Regardez la programmation, c'est en entrée libre, vous pouvez venir. Vous avez sur place largement de quoi vous rafraîchir, vous hydrater, manger, rencontrer, partager, vous asseoir, vous promener, respirer, admirer, sentir les arbres, les papillons, les fleurs, écouter les cigales. N'hésitez plus. Tu as un partenaire qui dit auteur, dit aussi partenaire. Alors, je ne sais pas si c'est la première édition ou si ça fait un petit moment. Je vois qu'à la bibliothèque Armand Gatti, le pôle...
2: Ça faisait quelques années qu'on travaillait un peu avec la bibliothèque Armand Gatti, puisque généralement, le vendredi matin où le festival ne commence pas, j'essayais de trouver, pas une occupation, ce serait méchant pour l'auteur, mais de pouvoir le faire rencontrer un autre public. Et donc, généralement, avec la bibliothèque Armand Gatti, on trouvait la matinée du vendredi pour faire rencontrer l'auteur en fonction de ses désirs. Je sais que lorsque c'était Rémi DeVos, on lui avait fait rencontrer le syndicat du théâtre amateur, parce que c'était important pour lui. Quand c'était avec David Lescot, on avait fait rencontrer le public d'un collège. Voilà.
0: D'accord. Parce que Sylvain Levé a été, je crois, Sophia, en résidence d'écriture.
2: L'an passé, il était, oui, en résidence à la bibliothèque Armand Gatti. Mmh. Et puis cette année, il y a eu aussi un concours avec le pôle de différentes pièces qui ont été montées par différents collèges et lycées. Et c'est pour ça que le vendredi soir, on aura le collège Django Reinhardt et le lycée du Coudon de la Garde qui ont été les lauréats et qui vont jouer.
0: C'était lors du FTA, Festival Théâtre Amateur organisé par le Pôle, avec de nombreux lycées, de nombreuses options théâtre de lycées de l'agglomération.
1: C'est et ça, de collèges.
2: Et de collèges,
0: et de collèges bien sûr.
1: C'est pour ça que tu as un collège et un lycée.
0: Tout à fait. Mmh.
1: Tu nous as apporté un autre moment de musique.
2: Oui, c'est Guilhem. Guilhem, qui est un artiste montpelliérain, qui est un artiste acoustique que j'ai rencontré, parce que je vais souvent dans les soirées chez l'habitant, et j'ai rencontré chez l'habitant Guilhem, et j'ai trouvé ça, son histoire est très jolie, et c'est pas uniquement de la musique, c'est une histoire théâtrale et musicale.
1: D'accord.
2: Et c'est pour ça qu'on l'a programmé, lui, le samedi à 19h30.

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1: Guilhem dans Le Bruit des Planches sur Radioactive 100 FM, artiste à retrouver le samedi 4 juillet à 19h dans les jardins du musée Jean Écart à La Garde à l'occasion du festival Confluence, festival de théâtre, lecture, poésie, musique qui se tiendra du 3 au 5 juillet et qui est orchestré par Nicolas Ventalon, ici présent dans nos studios.
2: On venait de parler du partenaire Le Pôle Bibliothèque Armand Gatti. Est-ce que tu as des gens quand même qui viennent aussi voir le festival, qui assistent et qui te soutiennent? Parce que tu disais que tu n'étais pas misérable, mais un peu pauvre sur ce festival. Comment ça se passe?
3: On se débrouille.
2: Ouais.
3: On se débrouille. J'ai des congés spectacles qui m'aident à financer le festival.
2: Donc, carrément, d'accord.
3: Il y a des choses comme ça.
2: Ouais.
3: Non, on a un partenaire qui est les hôtels Ibis Style et Ibis Confort qui nous permettent de loger les comédiens. Ça fait déjà du bien. Et puis Charlemagne nous aide un peu, mais voilà, je suis en recherche de mécènes, de fonds publics.
2: Le musée Jean Écart dépend de la ville de Toulon.
3: Oui. C'est toujours très compliqué. Il dépend de la ville de Toulon, mais il est situé sur la commune de la Garde.
2: Oui.
3: Donc le souci, c'est qu'on est un peu loin de Toulon et la Garde considère que ce n'est pas tout à fait la Garde. Mais je ne veux pas m'engendrer dans des discussions politiques.
2: D'accord, voilà. Ok, très bien.
1: Donc si vous nous écoutez, chères auditrices, chers auditeurs,
2: chers élus.
3: Chers élus, oui.
1: Et que vous souhaitez soutenir ce festival multiculturel, n'hésitez pas, une 7e édition est déjà prévue pour 2027, ou en tout cas...
3: Et la 8e pour 2028.
1: Et la 8e, donc voilà, l'association vous accueille largement et grandement pour continuer de proposer cette richesse culturelle à tous les gens qui voudraient venir d'ici et d'ailleurs.
3: Voilà. On me demandait, oui, tout à l'heure, Sophia me disait, mais comment tu fais pour financer? Il y a aussi une partie du financement qui se fait, parce que je fais un atelier théâtre dans les jardins du musée Jean Écart, le samedi matin, et les cotisations des adhérents, en tout cas, ils participent financièrement pour financer le festival, c'est ça, c'est important aussi.
2: Tu n'as pas de compte Elo Asso pour ce festival?
3: Non, j'essaie vraiment de ne pas demander... d'argent de l'extérieur. On essaie de se débrouiller par nous-mêmes.
2: D'accord. Voilà. Ok, ça marche. Très bien. Voilà. Alors, il y a aussi donc, de la poésie. On en a parlé brièvement avec Cécile Rioux. La poésie fait partie aussi du festival. Comment tu introduis ça quand même dans un festival qui se dit... Enfin oui, les théâtres, lecture, poésie, mais la poésie, ça peut être aussi un grand mot, ça peut faire peur. Est-ce que tu as des gens qui vont naturellement, très librement, écrire de la poésie? Comment c'est... ça se passe?
3: Mais Cécile Rioux fait partie aussi de l'Oulipo et son fonctionnement, c'est de se dire que la poésie est accessible à tous par des jeux et qu'on fait de la poésie sans arrêt. Et puis, je le mets aussi en avant aussi avec Sylvain Levesque qui, on pourrait trouver que c'est... sa langue, elle est très vive, rythmée, très drôle. On a l'impression que c'est toujours très simple, alors que c'est tout le contraire. Et c'est ça aussi le principe de la poésie. Sous réserve de simplicité, on a l'impression que c'est très simple. Mais justement, c'est parce qu'on aborde énormément de sujets, qu'il y a énormément de figures littéraires qui nous permettent de travailler. C'est pour ça.
2: Voilà. T'en aurais un extrait, là, à nous lire?
3: De poésie
2: de Sylvain Levesque.
3: Oui, je dois avoir quelque chose à lire peut-être aussi.
2: Ce serait bien ça.
3: Je vais essayer de trouver ici. Est-ce que j'ai quelque chose?
1: Moi, je dois avoir Gros.
3: Oui, je cherche Gros, moi, peut-être.
2: Ouais, moi, je l'ai aussi.
1: Bah, Sophia, tu dois avoir un extrait puisque tes élèves.
2: Oui, mais je l'ai sur papier. J'ai Gros, mais sur là-dessus, je ne sais pas si tu arrives à le lire.
3: Mais sinon, hop.
2: Là, cet extrait-là, je ne sais pas si tu. On échappera, on aura son destin.
3: J'ai pas des bons yeux.
2: Ah, pardon.
3: Mais je vais pouvoir lire éventuellement la pièce que je monte avec mes élèves.
1: Ah, oui.
3: Je la connais assez bien.
2: T'as des élèves qui présentent, là?
3: Oui, ils jouent le dimanche à 14h.
2: D'accord.
3: C'est une salle de squash. C'est une salle de squash qui ressemble un peu à toutes les salles de squash du département des Vosges. C'est une salle de squash qui ressemble un peu à toutes les salles de squash de France. C'est une salle de squash qui ressemble un peu, peut-être même, aux salles de squash dans d'autres parties du monde. C'est dimanche. C'est un dimanche comme beaucoup de dimanches, dans les Vosges ou ailleurs. C'est un dimanche de la mi-décembre. C'est un dimanche banal à rester au chaud, une tisane à portée de lèvres, près du feu, sous un plaid, vautré dans le canapé, les pieds posés dans la table basse du salon. C'est un dimanche à lire un polar ou à regarder une série policière sur Netflix, une histoire de meurtre non élucidé par exemple, un meurtre dans une salle de squash qui ressemblerait à la salle de squash de cette histoire. Un homme d'une cinquantaine d'années est allongé sur le ventre dans la salle de squash qui ressemble à toutes les salles de squash, même les salles de squash des romans de Simenon. Mais ici, contrairement aux romans de Simenon, c'est une vie qui semble vraie. Il faut le dire relativement vite, vu que l'homme d'une cinquantaine d'années allongé sur le ventre, a priori, est mort.
2: Ah mais on y est, quoi.
1: Ouais.
2: C'est incroyable.
1: Et c'est signé Sylvain Levet.
3: C'est signé Sylvain Levet. C'est quelque chose qu'il avait fait à Saint-Dié-les-Vosges. Mmh. Il avait fait ça dans une petite salle, dans une petite classe d'école élémentaire et ils l'ont enregistré en podcast. Et ça s'appelle Do Not Cross et ce sera publié en fin de cette année. Voilà.
2: Il a aussi une émission de podcast, Sylvain Levet.
3: Oui.
2: Avec Arca.
3: Oui, Arca et
1: Fabien.
3: Fabien Arca, Hélène, le fils de Sylvain Levet également.
2: D'accord, ouais. Hélène Mégy, des gens de la Chartreuse aussi. Comment s'appelle cette émission déjà?
1: Je le sais, et si je le dis pas, je vais avoir des gros problèmes. Alors il faut que je retrouve le nom. Parce que.
2: Bon, c'est une émission qui est mensuelle, hein, je crois, ou bimensuelle, ou je ne sais plus.
3: Mensuelle, je redis.
2: Mensuelle, ouais, voilà, qui est sur des écrivains, des auteurs qui s'échangent et qui super. Trouve-la, cherche
1: je
2: sur
1: vais
2: Internet.
1: Le trouver, je vais le
2: trouve-la
1: trouver.
2: Trouve-la sur le net.
1: Oui, oui, oui.
2: Et c'est festival. Donc, chaque jour, une petite. Donc, écriture le matin. Présentation de
3: pièces tout au long de la journée. L'idée, c'est qu'on peut.
2: Avec intermèdes musicaux.
3: Avec intermède musical entre 19h et 20h30, puisqu'on est assez loin de la ville de la gare. Donc, ouais. Si jamais on fait un break, on perd les gens. Ouais. Donc, l'idée, c'est vraiment de venir comme pour picorer. Mais il n'y a rien qui, en tant que, on va dire, festivalier, je peux venir un petit moment le vendredi, un petit moment le samedi ou un petit moment le dimanche. Il n'y a rien qui m'empêche de picorer 3 heures, d'aller me baigner à la plage et de revenir le soir. Voilà, c'est ça le principe. Mmh. Voilà. Et c'est pour ça que souvent, je n'ai jamais fait vraiment le distinguo sur le programme. Qu'est-ce qui est pro, qu'est-ce qui n'est pas pro. Ça, c'est pas. Ça ne regarde pas les festivaliers, quelque part.
2: Ouais.
3: Voilà.
2: Et je vois qu'il y a Food Truck. Oui. Avec qui tu es en partenariat, là?
3: Cette année, on est sur un Food Truck qui est basé à Ulioul et qui fait de la cuisine brésilienne.
2: Dis-moi, mais c'est génial. Saveur do Brasil.
3: C'est saveur do Brasil.
2: Voilà, super, très bien. Donc tout est prévu pour qu'une fois sur place, on prenne du plaisir, on arrive à manger, à boire.
3: On puisse y rester. Et on puisse vraiment, rester un petit ouais, moment. C'est ça. De très lézarder bien. Dans les jardins. Il n'y a pas de souci sur ça.
2: Très bien. Comment se conclut généralement le festival?
3: Il se conclut toujours par un concert de fermeture.
2: D'accord.
3: Et cette année, on aura la chance d'avoir Frédéric Nefché-Irlian. Et que j'ai contacté et qui va nous faire le plaisir de venir. Je lui ai parlé du projet, ça l'a vraiment emballé. Il serait même prêt à revenir les années suivantes parce qu'il y a quelque chose qui l'intéresse dans le lieu. Et cette année, il m'a fait un cadeau, c'est qu'il va, dans son tour de chant, il incorporera des textes de Sylvain Levet qu'il va mettre en chanson. Et j'ai hâte d'entendre ça.
2: Mais c'est super ça, dis donc.
3: Voilà.
1: C'est pas l'émission Les Obsédés
2: si,
1: Textuels?
2: C'est ça.
3: Exactement, ça, tu l'as retrouvé, ça
1: oui,
3: t'est revenu sur toute.
1: Sur la page SoundCloud.
2: C'est ça.
3: C'est ça.
1: Ah, voilà.
3: Ah, quelle mémoire.
2: Dis-nous de quoi il s'agit.
1: Là, je suis allée voir sur Internet et c'est là, très bien renseigné. Donc, c'est voilà, une émission qui réunit de nombreux auteurs, comme on l'a cité tout à l'heure. Et
2: les gens passionnés du livre, quoi, pas forcément des gens qui écrivent.
1: Non, non, non, pas du tout. Et qu'on peut donc entendre. Alors attendez, je regarde si en tapant les obsédés textuels SoundCloud, je vous le fais tout en direct.
2: Oui, vraiment. Hein. Le bruit des planches, Nicolas, enfin bon. Festival
1: ah, c'est très simple.
2: 6e édition, Sylvain Levet, à la garde.
3: 4-5 juillet.
2: 3, 4, 5 juillet, ouais. Exactement. Est-il facile de se garer ?
3: Oui, depuis 2 ans, nous avons la possibilité de nous garer sur l'enceinte même du musée Jean Écart.
2: Ah, d'accord.
3: Nous n'avons aucun problème pour nous garer.
2: Très bien. Mais, alors moi, je dois dire qu'il faut prendre petite laine quand même le soir.
3: Ça dépend des années.
2: Ah.
3: Non, non. Et... ce qu'il faut plus dire, à la limite, c'est de se dire l'an passé... Oui, anti-moustique, ça c'est important.
2: Ah, ça c'est sûr.
3: C'est assez important. Ce qui est important, c'est de se dire l'an passé, on a eu un peu moins de monde parce que tout le monde était persuadé que c'était la canicule, en effet, l'an passé. Mais on en a beaucoup moins souffert sous les arbres et c'était très agréable. Voilà.
1: Je peux vous dire proprement que si vous tapez les obsédés textuels sur SoundCloud, vous avez accès à cette émission sur le théâtre qui est donc proposée, on le disait, par Fabien Arca, Simon Baquès, Marjolaine Baroni, Karine Serre et Thomas. Et c'est diffusé sur Radio Paris 93.9 FM. C'est une émission où ils partagent leur amour pour les textes de théâtre en invitant des auteurs et des autrices bel et bien vivants qui parlent d'eux, de leurs écritures, de leurs livres, de leur passion pour la lecture et enfin de leurs actualités.
2: Voilà, donc il y avait Sylvain Levé dernièrement. Et puis, tu es là aussi pour parler de toi, Nicolas, parce que tu as parlé de ta formation. On ne va pas revenir au début, mais tu as une actualité aussi de comédien. Tu travailles avec différentes compagnies, est-ce que tu peux nous en parler ?
3: Oui, je travaille avec différentes compagnies. Je n'ai pas de compagnie, je préfère travailler pour les autres que pour moi. Je travaille beaucoup avec la compagnie Teranga, sur le secteur varois, c'est assez important, avec Aurélie Lejeune. Mais je travaille également avec la compagnie Larsen et Morin-Roubaud, où on fait énormément de théâtre forum. Et je travaille depuis de nombreuses années aussi avec soit Anafago, avec la compagnie Entre, mais également avec la compagnie Pars pas les mains vides, avec Océane Lutz. Et depuis 2 ans, je travaille beaucoup avec Océane. On avait monté une adaptation d'une pièce. Jacques Jouet nous avait écrit une pièce et cet été, j'ai écrit une autre pièce qu'on est en train de mettre en scène.
2: Il faut qu'on arrive à trouver un rendez-vous pour Océane Lutz.
3: Oui,
2: oui, on l'a
3: volontiers.
2: Pas fait. Oui, on l'a pas fait.
3: Et sur cette pièce-là, j'en profite d'être ici. Bon, je cherche pour cet été des lieux chez les habitants. On aimerait avec Océane volontiers le lire chez l'habitant pour à la fois apprendre, en même temps que la phase d'apprentissage de texte, de le faire écouter au public. Ça
2: D'accord.
3: nous fait plaisir, ça, de le faire.
2: C'est une annonce sur notre... Voilà. Chers auditeurs de Radioactive, vous contacterez lors du Festival Confluence Nicolas Ventalon pour
3: volontiers,
2: pouvoir...
3: On le fera volontiers, ça nous fait plaisir.
2: Très bien.
3: C'est une pièce qui s'appelle Gris béton et ça me vient d'un soir en rentrant très tard d'une salle de concert, j'ai entendu l'histoire d'une éléphante dans les années 90 à Hawaï qui s'enfuit du cirque et qui va vivre 45 minutes de liberté dans les rues. Et donc, je raconte cette histoire-là.
2: C'est beau.
3: Voilà.
2: Enfin, c'est beau et j'imagine que la fin est triste, mais...
3: Malheureusement, c'est une tragédie.
2: Oui, voilà, c'est ça. Et tu travailles aussi, donc tu disais, avec la compagnie qui se trouve à Aix. C'est pas Aix. Excuse-moi, redis-moi le nom de la personne qui était venue avec nous ici. Alice, non ? Pas du tout.
1: Oui,
2: grand moment.
1: Oui, oui, oui, je l'ai.
2: Tu viens de dire la personne avec Océane et puis...
3: Anafago.
2: Anafago, voilà.
1: Oui,
2: je dis Alice, Anafago.
3: Anafago, qui oui. est basée maintenant à Strasbourg.
2: Elle est à Strasbourg maintenant.
3: Elle est à Strasbourg maintenant et elle a sorti... ils sont en train de tourner avec un spectacle qui s'appelle Originaux, qui parle des origines.
2: Qu'on avait accueilli ici.
3: Oui, exactement.
2: J'avais assisté à la lecture qui était très chouette. Et donc le spectacle tourne.
3: Le spectacle commence à tourner. Il a tourné la semaine dernière à Colmar.
2: Très bien.
3: Et à Strasbourg.
2: Ok, et elle a l'intention de venir ici. Il y a des dates un peu ou pas du tout ?
3: Pour l'instant,
2: non.
3: Oui. Ça va revenir certainement sur cette fin d'année sur Aix-en-Provence. Parce qu'elle est, basée, la compagnie, maintenant à Strasbourg. Mais il y a un pied qui reste toujours à Aix-en-Provence.
2: C'est ça, à Aix. Et donc, tu disais que tu travailles avec Aurélie Lejeune, qui est une artiste, pédagogue et directrice de compagnie du coin, Teranga.
3: Oui.
2: Et vous travaillez sur quoi alors ?
3: Et on travaille sur une... Au départ, c'était sur une pièce d'Anafago qui s'appelait Hashtag la belle et la bête. Mmh. Et qui, avec le metteur en scène qu'on a rencontré, a pris une direction légèrement différente, qui est plus une conférence-débat sur le thème de la belle et la bête qu'on voudrait faire auprès des collégiens sur le consentement, sur le vivre ensemble et sur le paraître et également les méfaits des réseaux sociaux.
2: Et vous êtes tous les deux et vous avez un metteur en scène ?
3: Oui.
2: C'est qui le metteur en scène ?
3: Olivier je ne me rappelle pas de son nom de famille.
2: Olivier, c'est un secret. Olivier.
3: Olivier, il dirige le théâtre, un théâtre à Agen.
2: Voilà. D'accord.
3: Voilà. Le théâtre du jour à Agen.
2: Ok, très bien. On va chercher.
1: Je connais le théâtre du jour à Agen. Pardon, cette oui. phrase n'a pas de... théâtre du jour, parce que moi, je voulais rentrer au théâtre du jour. J'allais dire, bah, c'est Olivier Pie. Pas du tout, excusez-moi, c'était une boutade. Blague.
2: Non, mais c'est une blague.
1: Oui, c'est pas Olivier Pie, évidemment.
2: Mais non, mais je sais.
1: Non, c'est pas une blague que je voulais rentrer quand j'étais jeune au théâtre du jour.
2: Ah, d'accord. À Agen.
3: À Agen. À Agen.
2: D'accord. Et donc, par rapport à ton parcours, qu'est-ce qui te. Tu aimes aussi apparemment l'écriture. Tu écris toi-même?
3: Oui.
2: Depuis longtemps?
3: Depuis 5-6 ans, j'écris. Ça me plaît de plus en plus. Et là, j'ai eu une commande auprès d'une compagnie toulousaine qui m'a demandé une écriture pour du théâtre d'art de rue, qui serait un procès contemporain de Perséphone. On rejouerait le procès de Perséphone. L'idée, c'est que les comédiens voudraient jouer en versifié et on ferait venir des gens du public qui joueront les platistes, qui joueront les journalistes, etc. Et ils liront le texte qu'on leur donnera.
2: Oh, c'est super ambitieux, c'est participatif, c'est interactif.
3: C'est participatif, c'est interactif, voilà.
2: D'accord.
3: Donc c'est en cours d'écriture et normalement ce serait pour octobre, novembre de l'année prochaine.
2: Et tu es en résidence d'écriture pour ça ou c'est chez toi? Comment
3: je
2: ça
3: le fais chez moi pour
2: tu
3: le moment. Chez toi.
2: D'accord.
3: Voilà.
2: Tu es attiré par le contemporain, mais est-ce que le classique aussi te tente? Enfin là, c'est une revisite.
3: Oui, mais c'est très contemporain quand ouais. même. Oui, je suis attiré par le contemporain, c'est ça qui m'intéresse le plus. Mmh. C'est de raconter des histoires, des contes modernes.
2: Mmh.
3: Voilà.
2: Tu travailles beaucoup avec des femmes?
3: Oui, j'aime travailler avec des femmes.
2: est-ce que tu trouves que l'écriture est différente, sans dire écriture féminine, mais est-ce que tu trouves que l'écriture est différente, le rapport au plateau, le rapport à l'actualité, qu'est-ce qui te...
3: Je suis en train de dire des choses qui sont complètement fausses dans le sens où quasiment l'intégralité aujourd'hui de mes auteurs associés du festival ont toujours été des hommes. C'est pour ça que je veux...
2: À part Violaine
3: Schwartz, mais je veux rabattre les cartes. Et
2: très
3: les
2: bien.
3: Prochaines éditions, ce seront principalement des femmes.
2: Ouais, ouais.
3: Voilà. Pour moi, il n'y a pas une écriture féminine ou une écriture masculine. Il y a des sensibilités, il y a des thèmes qui sont... Moi, je suis plus attiré par des thèmes plutôt que... Pour moi, ce n'est pas genré, l'écriture. Mmh. Voilà.
2: Très bien. OK. Qu'est-ce que tu souhaiterais qu'il se passe pendant ce festival d'impromptu que tu n'as pas prévu? Alors, c'est difficile de dire ça parce que tu as pris...
1: Il n'a pas prévu.
2: 2 minutes. J'essaie de finir ma phrase.
3: Mais il y a toujours des impromptus. C'est ça qui me plaît, moi, dans le festival.
2: T'as une anecdote à nous raconter par rapport au festival précédent?
3: Eh ben, l'an passé, David Lescot, à 2 heures de rentrée en scène, était très, très malade. Et il y avait une partie qui était normalement entretien avec David Lescot. Et je n'osais pas trop dire aux spectateurs que David Lescot était malade parce que j'avais peur qu'il parte. Donc pendant 2 heures, on a animé avec Jean-Pascal Fauché, directeur du musée, une expo vente de t-shirts. On a demandé, on a fait des jeux concours, des choses comme ça. C'était une complète improvisation et tout le monde était persuadé que c'était un spectacle qui avait été écrit sur place.
2: Bravo!
3: Donc non, ça nous a bien amusé. Je pensais cette année, pendant les 5 minutes ou 10 minutes qu'on fait de temps en temps pour le début de Balance, de faire un système de petites annonces qu'on pourrait lancer auprès du public, si quelqu'un a besoin de trouver une voiture, de réparer son frigo.
1: De faire une déclaration d'amour.
3: De chercher une amoureuse, de faire une déclaration d'amour, une demande en mariage, tout est possible. J'aimerais bien que ça marche.
2: Ah, ce serait bien.
3: Voilà.
2: Et les festivals précédents, pardon? Il y a eu aussi des anecdotes à nous raconter ou pas trop?
3: On passe son temps à gérer.
2: C'est vrai,
1: c'est
2: les
1: impromptus.
3: Les impromptus.
2: Très bien.
3: Mais j'aime bien, c'est ça qui me plaît le plus.
2: Ouais.
3: J'ai l'impression d'être hyper réglé quand je suis là, mais après, non, c'est...
2: C'est du vivant.
3: C'est de l'improvisation sans arrêt.
1: C'est du spectacle vivant et ça bouge tout le temps.
3: Ouais. Il y a toujours quelqu'un qui va être en retard, qui va redevoir de gérer. On a l'impression que le planning, il est très bien fait, mais en fait, il change sans arrêt.
1: Mais c'est parce qu'il est très bien fait au départ que la magie de changer sans arrêt, sans que ce soit un problème pour le spectateur, opère.
3: Oui.
1: Si ce n'était pas aussi bien préparé en amont, ça se verrait qu'il y a des couacs qui est là.
3: Et
1: ça
3: puis, on a toujours des plans B. Il y a énormément d'amis comédiens qui viennent assister. Et s'il y a une compagnie qui nous fait faux bond à la dernière minute, il n'y a rien qui nous empêche de monter sur le plateau et de lire, faire une lecture à 3, 4 ou à 5.
1: C'est bon, ça.
2: C'est bien. Hein,
3: c'est ça, l'intérêt. C'est ça qui est très agréable. Ce qui est important aussi, c'est de se dire aussi, c'est pour ça qu'on cherche des auteurs qui ont une large bibliographie, c'est qu'il faut se dire que pendant le festival, j'autorise dans les pièces un doublon grand maximum. On ne va pas voir 3 fois ou 4 fois ou 5 fois la même pièce. Ce qui est intéressant aussi, moi je ne l'interdis pas qu'on puisse avoir la même pièce qui se rejoue, parce que on aura Gros qui va être joué le vendredi soir par Sylvain Levet. Et ce qui sera intéressant, c'est de voir l'emprise qu'auront les élèves sur le texte. On va voir un comédien seul et puis on va voir la polyphonie justement des élèves. Je ne sais pas comment ça va être travaillé par des
2: élèves. Moi non plus. Alors, ce ne sont pas mes élèves ceux-là. Ce sont les élèves de S2TM. Voilà, de Céline.
3: Voilà. Ouais. Donc j'ai hâte de voir justement. Et les spectateurs aussi, ça les intéresse. Mmh. Voilà.
2: Bien sûr. Tu nous as apporté un autre morceau de musique ?
3: Oui, un dernier morceau de musique qui est Frédéric Nefché Irlian.
1: Merci beaucoup Nicolas Ventalon pour ton passage dans Le Bruit des Planches et toute cette présentation du festival Confluence qui, je le rappelle, aura lieu au musée Écart du 3 au 5 juillet. Restez avec nous juste après cet instant musical. On vous parle tous les trois d'autres festivals de théâtre.
4: Depuis des semaines, des mois même, j'ai vu chaque aurore tous les matins et contemplé 100 fois la lente pâleur qui monte de terre pour tuer la nuit. Il existe tout un peuple des petits matins, éboueurs, salariés aux yeux lourds, infirmières empressées, taxis en bout de course, silhouettes de bistrot et les chatons qui jouent dans le parc. Nous habitons tous ce moment intercalaire entre la veille et l'ardeur, ce lieu équivoque aux couleurs de fusain où s'achève l'insomnie. Ce n'est plus un moment pour nous, c'est un pays sans passeport fugitif et grave, où l'on est seul enfin, calme et sans plus de compte à rebours. C'est le lieu d'où je te devine, mon cœur, ta première cigarette, culotte, t-shirt et les pieds nus, les yeux à peine ouverts et ta bouche de canard quand tu t'éveilles. Les enfants qui dégringolent dans les escaliers,

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2: Lefché qui sera au festival Confluence, organisé par Nicolas Ventalon le 3, 4 et 5 juillet 2026 au musée Jean Écart, qui se situe à la Garde, mais qui est le musée de Toulon, et qui va donc travailler sur des textes de Sylvain Levet.
3: De Sylvain Levet, je crois qu'il va travailler sur La fête à venir et Gros.
2: Très bien. Maintenant, nous allons vous parler sur Radioactive 100 FM dans l'émission Le bruit des planches que vous pouvez retrouver sur radioactive-net.
4: Radio-active.net.
2: C'est cela. C'est pour voir si tu suivais bien.
4: Oui.
2: Eh bien, nous allons parler d'Avignon avec notre ami, l'autre compagnie, compagnie de Frédéric Garbe, qui sera du 8 au 23 juillet. Alors attends. Quand est-ce qu'a lieu le festival d'Avignon déjà, Fanny ?
4: Eh ben, du 5 au 24 ?
3: Du 4 au 25.
4: Ah, j'y étais presque. Du 4 au 25.
2: Édition 2026, voilà.
4: Festival d'Avignon, plus grand festival de théâtre du monde, avec quelques plus de 1700 spectacles par jour. Ceci n'est pas une erreur. 1700 spectacles par jour. Comment font-ils ? Comment font-ils ? Eh bien, écoutez notre émission de la rentrée ou les émissions précédentes des années du bruit des planches et nous vous dirons tout parce que pour l'instant, nous avons plein de choses à vous présenter.
2: Donc, l'autre compagnie du 8 au 23 juillet sera à 17h10 à la Cour du Spectateur pour présenter Ici la nuit, d'après Si seulement et Kant de John Fosse. John Fosse, auteur norvégien qu'adore Frédéric Garbe, univers à la fois sombre, politique, poétique, pardon, un peu anxieux, mais qu'il arrive à rendre lumineux, puisque ça se joue quand même à partir de 8 ans. Il fait un voyage immersif, une odyssée visuelle et sonore dans l'univers de l'enfance. C'est un spectacle qui sera accompagné d'animations projetées et de musique diffusée sous casque. Deux histoires de périples audacieux, de peurs ancestrales et de bravoure quotidienne à hauteur d'enfant quand vient la nuit. Une autre compagnie ?
4: Péril ordinaire par le collectif L'Étreinte, avec une écriture de Caroline Ribaud et Victor Lassu, est un spectacle à retrouver à l'espace Saint-Martial à 17h35, tous les jours du festival. Bonjour, je m'appelle Camille. Mon surnom, c'est Kimiko. Et ceci est mon histoire. En interprétant chaque personnage de son quotidien, Camille nous transporte dans sa jeunesse. Alors en nous baladant dans son quartier imbibé de bière et de tendresse, on revit avec elle les difficultés ordinaires de la vie, les rêves qui s'effondrent, les copains qui tombent, l'espoir qui s'envole dans une perche de kétamine. C'est un spectacle poético-punk où, le cœur serré, on se marre pour toujours, toujours continuer d'y croire. Et l'autrice Léonore Confino, que j'aime beaucoup, dit de ce spectacle, Caroline Ribaud, dirigée par Victor Lassu, est une reine écorchée sur son plateau. Ce spectacle puissant et lumineux n'est pas sans conséquences sur le public. Donc je rappelle que c'est un spectacle du collectif L'Étreinte à retrouver au Festival d'Avignon, durant tout le festival, à l'espace Saint-Martial à 17h35.
2: Nicolas, tu as des amis qui jouent ?
3: J'ai des amis qui jouent au Théâtre des Lucioles. Et c'est tous les matins à 10h30 et c'est un spectacle autour de Casanova qui raconte la vie de Casanova. Et c'est un spectacle complet avec des capes, des épées, des cascades et c'est vraiment très réussi. Et ils tourneront par la suite au théâtre du Ranelagh à Paris à la rentrée.
2: Et c'est le, qui est le réalisateur, enfin metteur en scène, pardon ?
3: Le metteur en scène, c'est metteur en scène et comédien, c'est Geoffrey Lopez.
2: D'accord. Et tu as,

0: C'est celui qui va mettre en
1: Celui qui
0: scène.
1: met en scène l'écrit que j'ai fait, qui s'appelle Gris Béton.
0: Bien.
1: Voilà.
0: Chers amis du bruit des planches,
2: toujours au Festival d'Avignon.
0: Eh bien voilà.
2: Je vous propose un dernier. Du 16 au 24 juillet, attention, c'est juste 8 jours, du 16 au 24 à 10h, avec une relâche le 20, au théâtre L'Éveilleur. C'est un petit peu en dehors des remparts. La compagnie Texte hors contexte de Marseille vous propose le spectacle Anthropocène, auquel j'ai eu le plaisir de collaborer. Il y a le feu, émotion, cogitation et point de bascule chez les chercheurs face à la crise environnementale. Un spectacle qui transforme les imaginaires par la rencontre entre science et art. Des scientifiques s'interrogent sur le discours à adopter envers le public face au danger du dérèglement climatique. Que faire pour sortir de leur posture de chercheurs et alerter efficacement? Malgré l'évidence et l'urgence qui les anime, tout n'est pas si simple. Comment en parler sans culpabiliser, angoisser, décourager ou au contraire sans minimiser et passer pour rassuriste? Comment gérer le climato-scepticisme et désamorcer certaines idées reçues? Tout le monde n'est pas d'accord sur la méthode et les échanges basculent vite dans l'absurde. Vidéos, sons, témoignages, débats enflammés et parfois décalés se succèdent. Ou parfois les positions des artistes derrière les personnages viennent compliquer plus encore leur épineux sujet. Anthropocène, à retrouver du 16 au 24 juillet au théâtre de L'Éveilleur à 10h.
0: 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Le bruit des planches était la dernière en compagnie de Fanny Prospero.
2: Déjà ?
0: Mais oui, et Nicolas Ventamon.
2: Et Sophia Johnson.
0: Et moi-même. Et Julien Enaudi à la réalisation. Merci Julien. Et nous nous retrouverons sans doute à la rentrée, on espère, hein, pour parler de spectacle vivant.
2: Et de théâtre, toujours et encore. Je peux. Une petite 3 secondes pour vous dire que Ici commence la mer est un spectacle jeune public par la compagnie Les Antichés qui est à retrouver au Festival d'Avignon tous les jours à 9h45 au train bleu. Ici commence la mer, compagnie Les Antichés, 9h45 au train bleu, Festival d'Avignon.
0: Nicolas Ventalon, merci d'être venu.
1: Merci.
0: Et à très vite sur ton festival Confluence du 3 au 5 juillet pour la 6e édition avec Sylvain Levé.
2: Dans les jardins du musée Jean Écart à la Garde.
1: Voilà, mais même si vous ne connaissez pas Sylvain Levé, même si vous n'allez pas souvent au théâtre, venez par curiosité et restez par plaisir.

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Hey, amis du 100 FM, la radioactive, voilà, la radioactive à Toulon avec ses 75 émissions différentes, là, c'est Rockside, comme tous les lundis, pour finir un putain de jour maudit, en beauté. Donc, on a commencé avec une icône, hein, quelqu'un que vraiment on respecte énormément à Rockside depuis tout le temps, depuis nos débuts, c'est Kim Gordon, l'ancienne chanteuse et bassiste de Sonic Youth qui... continue une carrière solo à près de 70 ballets, tout à fait honnête. Hein. C'est quelqu'un qui est vraiment intègre, quelqu'un qui prend des risques. Elle ne va pas s'amuser à faire du Sonic Youth-like, un peu comme peuvent les faire les autres. Là, elle est vraiment partie dans une démarche tout à fait arty. Son dernier album s'appelle « Play Me ». Et Girl with a Look, c'était le single, ça ouvre l'album et c'est vraiment un album plus qu'intéressant. Ce week-end, on a eu quand même le bonheur d'aller au Tinals, hein, This is not a love song festival, édition 2026. Ça se passe à Nîmes, à la Paloma, un endroit et un festival rêvé. Franchement, la jauge est tout à fait correcte. Vous avez quatre scènes, les concerts s'intercalent, donc vous pouvez aller de l'un à l'autre. Et puis le but, c'est de découvrir, le but, c'est de revoir les potes que vous voyez une fois dans l'année, à savoir au Tinals. Donc il y a des Marseillais, des mecs de Montpellier, des Nîmois, des Avignonnais et quelques Toulonnais qu'on a pu croiser et qu'on salue au passage. Voilà, grâce à la SNCF, on a eu quand même des petits pépins pour arriver le vendredi, mais bon, ça, on n'est certainement pas les seuls, hein, parce que vous savez que la SNCF, c'est quand même un des trucs gag de notre société. Et on a pu arriver quand même juste à temps pour voir un set au patio avec des Américains ultra cool qui ont servi un set mais bien fruité, mais bien tonique. Là, vous allez voir, c'est mou à côté de ce que vous avez, de ce qu'on a pu avoir. Il s'appelle Levitation Room. Ils ont déjà sorti, je crois, trois albums, toujours gorgés de rock psyché très californien. Ils sont basés à Los Angeles. Si vous aimez les Mystery Lights, les Alalas, les Cool Ghouls, tout ça, c'est pour vous. Levitation Room au patio, c'était ça, mais en vachement mieux.

pour ceux qui en doutaient, quand même, il faut savoir que les lives du Tinals, les groupes sont choisis quand même pour leur impact scénique. Donc, en fait, ils ont tous la patate, ils ont tous la banane. Et les sets qu'on a pu voir n'ont souvent que peu à voir avec les albums, tellement c'est beaucoup plus Pepsi, c'est ensoleillé, ils ont la banane. Donc, Levitation Room, ils ont déroulé un set rempli de tubes californiens et ça pulsait bien. Et puis, alors, l'ambiance était déjà là, quoi, déjà au rendez-vous. Parce que bien entendu, on était au patio. Et le patio, c'est toujours the place to be. La preuve avec encore ce set des nénettes de la sécurité, donc, qui est un groupe de Montréal, avec trois filles qui chantent, surtout une qui chante avec des claviers et les deux autres donc, qui sont en guitare-chœur, plus une basse-batte masculine, mais qui pulse vraiment bien. Ça fait vraiment tout à fait penser à du Tom Tom Club ou du Talking Heads, mais surtout Tom Tom Club avec le côté girly, le côté fun. Alors là, c'était carrément le feu, encore plus que pour Levitation Room. Voilà, c'est des groupes qu'il faut vraiment voir en live. Et puis bon, bah, live, eh ben, il faut, malheureusement, on n'a plus notre festival pointu chéri. Eh ben, il faut aller à Nîmes pour aller voir tout un festival de Rock and Day. Rock and Day qui a été quand même, on va dire, très éclaté, on peut dire c'est du rock and roll, mais bon, il n'y a quand même pas énormément de choses à voir entre certains groupes. C'est quand même toute une famille. Faut aimer les guitares, c'est sûr, mais il faut aimer surtout les guitares et la programmation, parce qu'il y en a quand même eu beaucoup maintenant. On fait une petite doublette de groupes irlandais. Puisque ça, vous savez que c'est aussi un des pays où il y a une scène qui est vraiment très, très vivifiante. C'est normal, il y a des locomotives comme donc Fontaines ici. Puis la semaine dernière, on vous a passé le Gillaband, qui est un peu le grand frère de toute cette scène. Il y a donc Chalk, qui était là en fermeture du Tinals. Il y a eu aussi un groupe très cute, en fait, avec une chanteuse qui était très, très excitée d'être là. Je crois qu'elle s'appelait Girl in... Enfin, un truc comme ça. C'était sympa. Nous, on va vous passer donc les Cardinals, qui sont un jeune groupe de Cork. Ils sont 4 ou 5. Il y a deux frères avec un cousin, et puis il y a des potes. En fait, on ne pourrait pas beaucoup se gourer de se dire, tiens, ils viennent d'où, eux ? Bah, l'influence irlandaise, on la sent dans une espèce de ferveur, dans une espèce de choses qui... Ça porte, quoi. Tu sens qu'eux, ils ne sont pas là pour juste débiter des chansons. Il y a une espèce de foi. Et on continuera ensuite avec New Dad, qui, eux, étaient sur la grande scène d'extérieur, la scène Flamingo, qui était... on va dire, ça, c'est un peu gentil, je trouve. C'est un peu gentil, c'est très bien fait, mais bon, c'est un peu gentil. On va leur préférer quand même les Cardinals. C'est un rock un peu plus bourru.

Ça aurait pu être très bien, mais ça l'était pas, en tout cas pas pour moi. Il y avait pas mal de jeunes, en tout cas, qui aimaient bien New Dad, avec on va dire, cette dichotomie entre des guitares qui sont assez plombées. Il y a deux guitaristes, hein, il y a un mec et une fille, il y a une bassiste, il y a un batteur qui est assez costaud, et puis il y a la chanteuse, leader, et elle avait décidé d'avoir plutôt un côté clean, un côté gentil, et donc la dichotomie, elle marchait pas très très bien, je trouvais. Par contre, bon, la météo était idéale, les enfants, c'était au top. On n'avait pas, c'était très bien. Il y avait un petit vent, il y avait les potes, voilà, il y avait tout ce qu'il fallait. Le son était correct. Enfin, moi, perso, j'ai pas eu de remarques vraiment très désagréables à faire. Par rapport à l'an dernier où il y a eu quand même des ratés, cette année, j'ai pas trop tiqué, en tout cas sur le son. Donc Cardinals, Big Empty Heart sur leur album Masquerade, qui est un album que je vous conseille, hein. Franchement, c'est sympa, les Cardinals. Et New Dad, alors eux, ils ont déjà sorti plusieurs choses, hein. Voilà, cette espèce de shoegaze avec des Roland Noise, mais voilà, ça aurait gagné à être un peu plus homogène, en fait. On va passer ensuite à l'accident industriel de ce Tinas. Il y en a toujours. Hein. Il y a toujours des groupes que vous attendez et puis vous ne savez pas trop pourquoi ça marche pas. Ça fonctionne pas. Death in Vegas, l'an dernier, c'était l'accident industriel. Bon, il n'y avait rien qui voulait fonctionner, donc il n'y a rien qui a marché. Et là, cette année, je pense que Barrettalia, ils sont bien en pole position pour tenir malheureusement ce rôle. On savait que ce groupe était compliqué à sonoriser. Bon, ils étaient dans la grande salle, donc là, on ne peut pas dire qu'il y a des problèmes de son, même si le guitariste et la chanteuse ont quand même été plusieurs fois voir les gens dans le back-office pour essayer de régler des petits problèmes. Enfin, on sentait les chieurs. Et ils devaient se rendre compte, eux aussi, qu'en fait, la mayonnaise, elle ne prenait pas. Sur disque. Pour moi, perso, et je sais qu'il y en a plein d'autres, hein, notamment Franck et d'autres qui pensent que Barrettalia, sur album, c'est très bien, surtout les premiers. Hein. Mais alors, en live, on avait déjà eu des échos comme quoi c'était pas terrible, que ça marchait pas. Ben là, c'est pareil, on a eu l'impression que les options qui ont été prises avec un gros son, donc ils sont plus trois, hein, ils sont cinq, là, et donc il y a une grosse section rythmique derrière. Les options de guitare, le chant décalé qui est pas juste, enfin, c'est tout ce qui peut tenir, on va dire, en session studio, parce que c'est du bricolage. Puis en studio, tu refais le nombre de prises que tu veux pour arriver au résultat, qui est quand même un équilibre assez sympa. Le jeu des guitares de Barrettalia, c'est un régal, hein, sur album. Sur live, non, c'est pas bon. Donc on va s'écouter un extrait, pas live, on va s'écouter un extrait de ce qu'on aime de Barrettalia. Et ensuite, on continuera notre petite découverte, notre petit débrief du This is not a love song festival 2026. 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

Voilà l'exemple même du groupe qu'on découvre en fait. On connaissait Model Actress, on vous l'a déjà passé, cet album de l'an dernier, mais rien à voir avec ce qu'on a vu dans la grande salle. Hein. Le son, il était mais magique, quoi. Magique. Et un groupe qui est vraiment en place. On sent qu'ils ont été pris en main. Je pense qu'il y a des gens qui se sont dit ça, c'est un truc qui va tourner. Donc on va mettre l'argent et on va leur concocter un son de fou. Parce que entre le son que vous venez d'entendre et le son qu'il y avait en live, il y a un sacré écart. Et puis voilà, ils ont été coachés au niveau visuel, au niveau... Donc le chanteur est un très bon performeur. Okay, c'est un mec qui est crédible. C'est un mec qui est un gay, qui s'assume et qui fait des, on va dire une chorégraphie de pipe show, genre. Mais le gars se donne à 200%. Il va dans la foule. Il n'a pas arrêté de chauffer et de participer, de faire son truc, quoi. Enfin, il était crédible à 100%, quoi. Donc, ça, c'est un groupe qui a vraiment retourné la grande salle, quoi. Les gens qui étaient à côté étaient sciés, quoi, du niveau qui était, on va dire, imprévisible. Autant vous attendez beaucoup de Baritalia. Et puis vous vous barrez parce que le concert vous déçoit tellement. Autant là, bah vous y allez, vous savez pas trop. Et puis finalement, vous prenez une putain de claque. Mais alors, c'est bien, quoi. C'était bien. C'était très, très bien. Donc ça, c'est un groupe qui va certainement évoluer dans les hautes sphères. Model Actress, le titre que vous avez écouté, s'appelle Vespers. Et ils sont de Boston. On va encore continuer une petite triplette et on va monter crescendo, hein, parce que là c'était calme. On va monter crescendo, il y avait des groupes là, qui étaient dans un trip, on va dire, rock, mais il y a beaucoup d'électronique, hein, beaucoup d'électro sur ces trois groupes. Non, surtout les deux premiers, le troisième moins, mais les deux premiers, là, Body Horror et Fat Dog, c'est des groupes qui ont été vraiment marqué par Prodigy, quoi. Sur le live, on entend les rythmiques, on entend les gimmicks, on entend le côté extrême. Et alors Body Horror, c'est un groupe qui démarre, hein. Il y a pas énormément de choses, ils sont trois et c'est assez underground. Les guitares sont méchantes, les rythmiques sont méchantes, mais il y a quand même un truc pour faire un peu danser quand même. Que cette formule-là, vous la prenez pour Fat Dog et vous faites au carré, XL. Et en plus, vous aplanissez le truc. C'est-à-dire qu'il n'y a pas de rythmique méchante ou des sons qui sont un peu noise ou quoi. Tout est fait pour que le public soit complètement à l'envers, quoi. C'est fait, c'est des groupes pour danser, quoi. Body Horror, c'est plus noise. Fat Dog, c'est plus électro fun, en fait. C'est une espèce de... Je sais pas. Le chanteur est tellement bizarre que... Voilà, lui aussi, c'est un très bon showman. Donc, on va s'écouter Body Horror avec un truc un peu avec des barbelés, quoi. C'est pas le truc le plus facile, mais n'empêche, en live, ça tournait vraiment très, très bien. Belle découverte encore du Tinals. Body Horror, Bedwetter.

pas mal, non? Bon, en tout cas, c'était les trois groupes qui ont vraiment le plus fait bouger, peut-être avec Model Actress quand même, hein, qui a eu un gros following là, dans la grande salle. On a commencé donc avec Body Horror, qui était tout à fait une découverte grâce aux Teen Hals. Ma foi, je trouve que c'était bien, mais c'était vraiment underground, quoi, hein. Le truc était sale. Là, vous avez entendu un groupe avec, on va dire, un refrain, un truc, des guitares. En live, c'était plus destroy, c'était plus noise. On va dire que là, c'était vraiment sale. Les gens qui dansaient, il y en a beaucoup qui ont trouvé ça un peu trop noise, Body Horror. Donc bon. Ensuite, Fat Dog. Alors Fat Dog, eux, il n'y avait pas de guitare, hein. Donc pour vous dire, c'est un groupe de rock, mais il n'y a pas de guitare. Le gros truc, c'est le son. Le son est énorme, quoi. C'est un truc de rave, quoi. C'est un truc pour faire danser les gens, quoi. Il y a des rythmiques de fou. Le son a été pensé pour que justement n'importe quelle personne qui a un temps soit peu envie de danser, qui a un temps soit peu écouté un peu d'électro, ben, ça puisse le faire. Le chanteur est un peu bizarre, un peu charismatique aussi, hein. Mais il n'est pas allé jusqu'au milieu de la scène, hein. Lui est resté dans son coin, il a harangué les gens, mais bon, beaucoup de crowd surfing, beaucoup d'enthousiasme en tout cas. Le public était vraiment, ça bougeait mais de folie, quoi, hein. Et beaucoup de jeunes. Ça, c'était un groupe qui était attendu. On savait que Fat Dog, c'était une grosse locomotive en live. On a eu la confirmation. Ça, c'est vraiment un truc. C'est un truc à pas rater si jamais vous avez la chance de les voir. Et puis, on a fini avec Knives. Donc ça, c'est un cas un peu plus épineux, entre guillemets, on va dire. En tout cas, j'avais gardé un super souvenir de l'an dernier où ils avaient retourné le patio, vraiment retourné. Hein. C'est-à-dire qu'il y avait, une espèce de folie, c'était éruptif. On avait l'impression de voir Rage Against the Machine, première version, dans le patio, quoi. Et là, ils sont revenus, ils étaient très, très contents déjà d'être sur la grande scène. Ils remerciaient les gens du Teen Hals de leur avoir fait confiance. Et puis, quelque part, c'est le Teen Hals qui les a lancés, en tout cas sur la France, quoi. Et ils ont confirmé en tout cas tout ce qu'on pouvait bien penser d'eux. C'est toujours aussi fou, très très très énergique, très punk en fait, avec ce gros bibendum là qui hurle. Cette fille qui est à côté, qui doit faire 40 kilos tout mouillé, mais qui envoie des trucs de sax de fou. Un bassiste, un black torse poil, une grosse baraque qui envoie des sons vraiment méchants à la basse. Deux guitaristes, une fille qui était plutôt timide et un mec aux extrémités de la scène. Donc c'était très très punk et très très bien, quoi. Franchement, là c'est un concert de rock, on va dire presque à l'ancienne. Quand on voit ce que Model Actress ou Fat Dog ou Body Horror ou Chalk mettent dans leur rock, c'est énormément de programmation. Eux, ils en sont pas là. Eux, c'est vraiment toujours très très analogique et c'est très très guitare. C'est des roots, quoi. C'est vraiment du roots. On a fini. Enfin, moi perso, là, c'est bon, 21h50, j'aurais pu vous parler d'autres groupes qu'on a vus plus ou moins en pointillé, mais on va passer à autre chose. On a plein de trucs complètement différents à vous faire écouter. Donc on va continuer avec un groupe, je n'ai même pas besoin de vous le présenter, parce que si celui-là vous ne le reconnaissez pas, c'est que vous suivez Paroxide.

Faites 1h57, hein, vous ne pouvez pas vous gourer, hein, le lundi, de toute façon. Hein, vous pourrez zapper bon nombre de stations. Vous reviendrez sur Radio Active, la petite radio de Toulon, avec un paquet d'émissions de rock. D'ailleurs, on a au moins une dizaine d'émissions de rock différentes, chacun avec sa vibe différente. Et donc, c'est Rockside, 21h-23h. À 23h, on laissera les manettes à Big Ben pour Zoot Allure. D'ici là, on vous dira donc que ce single des Girls in Hawaii, il nous plaît bien. Eldorado, c'est toujours la marque de fabrique des Girls in Hawaii, avec cette voix magnifique, ce sens de la compo, du détail, des belles grattes. Non, c'est vraiment un truc qu'on suit les yeux fermés, en fait. Hein. On les suit régulièrement, les Girls in Hawaii. C'est comme les No Twist. C'est des groupes comme ça. Bon, il y a des fois des crues qui sont un petit peu meilleures que d'autres, mais globalement, on va dire la ligne directrice artistique, elle nous plaît toujours. C'est toujours très bien fait. Et pareil pour Cola, ce groupe canadien donc fondé sur les restes d'un autre groupe qui s'appelait Out. Et donc le chanteur et le guitariste sont partis pour fonder Cola. Bon, c'est un groupe qu'on classerait plutôt en deuxième division, en fait. Hein, mais là, le dernier album les fait grimper allègrement en première division. L'album est vraiment très sympa. Il s'appelle donc Cost of Living Adjustment, Cola. On retrouve ce qu'on aimait, c'est-à-dire le chant du chanteur, les textures de guitare sont vraiment très très bien. Enfin, c'est dans ce domaine-là, on va dire, ils ont trouvé leur équilibre, ils ont trouvé une espèce d'identité qui est vraiment, en tout cas moi, me ravit. Cola, ça aussi c'est un album qui est en entier intéressant. On va continuer avec une petite doublette française. Et oui, il y a de plus en plus d'albums français dans Rockside, et c'est pas nous qui allons nous en plaindre, puisque de toute façon, s'ils sont là, c'est que c'est bien.

Doublette française dans Rockside avec Special Friends. Donc c'est un duo franco-américain avec l'album Clipping. Excellent. Franchement, il y a des pop songs qui sont très très bien foutus. Puis bon, ça chante bien quoi. Et c'est là où on voit quand même la différence avec le chanteur de Pop Crimes, le groupe français qui suit de Paris. Eux, enfin, tu sais que c'est un chanteur français quoi. Pop Crimes, Open My Eyes, et eux, bah, aussi, pareil, très bien foutu. C'est très une obédience, on va dire anglo-saxonne, hein, mais très bien écrit. La production, elle est pas, elle fait un peu rétro quand on tombe sur des groupes anglais ou américains, enfin qui ont, on va dire quelque chose de un peu plus moderne, mais très bien, très très bien foutu. Franchement, c'est des groupes qui mériteraient, en tout cas, qu'ils soient bien invités et dans des endroits sympas, quoi. On a encore une doublette de trucs qui cartonnent, qui charbonnent à mort. Là. Des Canadiens aussi qu'on avait vus au Tinals il y a beaucoup d'années. Hein. C'était avant le Covid, je crois que c'était 2017 ou 2018. Les Downtown Boys, c'était dans un tout petit club. C'était même pas le patio, c'était le club. Et je peux vous dire que là, quand vous sortiez d'un concert comme ça, c'était, vous pouviez carrément essorer le t-shirt, quoi. C'était vraiment tellurique. Et c'est toujours bien, bien, bien chaud, les Downtown Boys.

22h13, vous êtes bien à l'écoute de Rockside sur la radio active. Vous savez, le dimanche et le lundi, il y a quand même beaucoup d'émissions de rock, même s'il y en a dans le reste de la semaine. Hein. Bon, ben écoutez, voilà, il a fallu que j'éternue en live, c'est bien. Ça fait direct, quoi. Alors, on a écouté les Lambrini Girls, ce duo de furibardes, elles sont furieuses, elles sont vraiment en colère, elles sont punk, elles ont un gros son hein, maintenant. Hein. Enfin, franchement, c'est plus le son étriqué, nerveux du début. Là, on sent qu'il y a quand même du business derrière. Il y a un son qui est beaucoup plus gros, beaucoup plus rond, beaucoup plus, on va dire, entre guillemets, mainstream, un truc qui... Mais bon, en tout cas, elles sont toujours rigolotes. C'est pas des choses qu'on gardera en mémoire ni qu'on rejouera souvent, ça, mais en tout cas, c'est toujours très sympa de voir que ces filles, elles gueulent et elles ont quand même des pétards de bonnes raisons de gueuler, quoi. Tellement, voilà. On continue avec une triplette, parce que vous savez que Rockside, c'est aussi des choses un petit peu plus tranquilles. Jackie n'est pas là, il est en train de se faire bronzer en Grèce, mais il sera peut-être là lundi prochain. En tout cas, de toute façon, lundi prochain, on a Franck et Charlotte qui viennent nous faire découvrir leur dernier coup de cœur, donc ce sera cool. Et en attendant, on va faire baisser les tours avec Monsieur Bill Callahan, dont on ne se lasse pas. C'est pareil, c'est des gens qu'on suit d'album en album. Tous les albums, on les capte, tous les albums, on les écoute. Il y a des morceaux qui restent comme ça, on va dire, qui retiennent un peu plus l'attention, même si on a l'impression qu'on les a déjà entendus. Celui-ci s'appelle « Stepping Out for Air ».

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On suit James Orr depuis les Veronica Falls, donc ça fait fin des années 90, début 2000. On les avait vus au Rockorama, voilà, défunt festival qui a laissé place maintenant au festival du Moko, qui je vous invite à retenir votre week-end de fin juin, parce que c'est un festival qui est très très cool, électro, mais très très cool, avec un cadre idyllique, une ambiance géniale. Enfin, on y sera. Et donc maintenant, il a Veronica Falls, et puis après on l'a vu dans Ultimate Painting, et puis ensuite on l'a vu dans, comment s'appelle ce troisième groupe là, le Proper Ornaments, voilà, Proper Ornaments, et puis maintenant il est dans Penny Arcade, et il est accompagné de deux musicos anglais très bon, excellent.

Et on les a vus donc en Life is a Session, Life is a Minestrone Session, chez Stéphane. Et c'était magnifique. Il paraîtrait qu'il serait donc de retour à Toulon pour un concert à Pierre de la Rade le 19 juin. Je vous engage à y aller, c'est quand même pas tous les jours qu'un groupe de ce niveau se déplace jusqu'à Toulon. Juste avant, donc, vous avez eu Kurt Weill, bien sûr, ça, c'est impossible de ne pas le reconnaître, hein. Le mec a un phrasé. Et puis bon, c'est un album de gratteux, hein. C'est vraiment un album de gratteux, c'est vraiment très bien quand même. L'album s'appelle « Philadelphia has been good to me », donc un cri du cœur pour sa ville natale de Philadelphie, pour Kurt Weill, qui ne change pas. C'est immuable, hein. Je pense qu'on ferait un blind test et on demanderait aux gens, même qui connaissent dans quel album ça se trouve, il y aurait quand même beaucoup de fautes. Et Bill Callahan, bah pareil, hein. Album My Days of 58, le mec est toujours, toujours pareil, mais franchement, là, il est revenu à un niveau qui fait plaisir, parce qu'il y avait quelques albums qui étaient un petit peu moins bien, et c'était un peu décevant. Mais là, on pourra pas dire ça. À la fin de l'année, cet album-là, il va rester, quoi. On fait un petit tour dans les 60s. Je sais pas si ça vous fait kiffer, mais nous, on a commencé avec ça, en fait.

c'est sympa aussi, hein, quand le compteur se bloque. Bah, ça va, t'en vas pas en faire un plat quand même. Hein, le compteur se bloque aux années 60, ça passe. Et c'est des productions de 2026. Hein. Vous savez, en Rockside, il n'y a pratiquement que des news. On vous a passé donc quelque chose qui s'appelle Mode Langue. Le titre, c'est Coca-Moda. Ne me demandez pas plus, je ne saurais pas vous en dire plus. Et par contre, on dit, on répète qu'on aime beaucoup le dernier album de Daniel Romano. Et on vous a fait écouter un titre qui s'appelle Unseeable Roots, Daniel Romano, qui est un mec qui sort des albums comme ça, avec toujours 30 morceaux. Il y en a qui font 40 secondes, d'autres qui font 3 minutes. Et c'est toujours 60s, c'est toujours rétro, et c'est toujours mélodieux. C'est des gens qui savent quand même faire... c'est compliqué de passer après des dizaines de groupes qui ont déjà fait plus ou moins le même sillon. Nous continuons notre petit périple. Nous arrivons à la fin, hein. Il nous reste une petite vingtaine de minutes là. On va continuer dans notre périple des nouveautés avec un groupe de Brooklyn qu'on aime beaucoup qui s'appelle Bodega.

0: De la pop.
1: Mais oui.
0: La vraie pop vintage, avec les mélodies, les violons, les chœurs, tout ce qu'il faut. Et elle vient d'un groupe que, personnellement, je ne me souviens pas qu'on en ait joué. Ils s'appellent The Bleachers. Ils sont américains. C'est leur cinquième album qui s'appelle donc Everyone for 10 Minutes Plus One. Écoutez, c'est en tout cas une compo qui fait penser à du Ben Folds, un truc comme ça, un peu choral, un peu qui passe tout seul. Ouais, t'as l'impression d'entendre une cover tellement c'est facile. Et bon, c'est anodin, mais ça fait du bien, les Bleachers. Juste avant, donc, vous avez eu The Buck Club. The Buck Club, c'est un duo donc, du Pays de Galles qui vient de sortir un album qui s'appelle Every Single Muscle. Le titre, c'était Make It Count. Un duo gallois qui fait de la musique anglaise assez typique, c'est-à-dire qu'ils ne se prennent vraiment pas le chou au niveau de la prod et tout ça, ce n'est pas leur problème. C'est juste, ils font leur compo, c'est bien foutu, c'est bien écrit, basta, ça va bien. Bodega, ben par contre, avec Pick Up the Check, ça annonce un nouvel album. Donc, c'est comme les TVOD qu'on a passé la semaine dernière. Hein. C'est des groupes de Brooklyn là, qu'on aime bien et qui sont, on va dire, assez toniques. La particularité de Bodega, c'est que bon, y a une voix féminine qu'on entend peu ou pas là sur ce titre, un titre un peu plus long que d'habitude. C'est assez nerveux, c'est bien écrit, c'est tout à fait l'esprit indé new-yorkais surtout, on va dire. Il nous reste 10 petites minutes avant qu'on laisse les manettes et le 100 FM à Mr Ben pour un Zoot Allure forcément unique. Et d'ici là, on a un petit truc à vous faire écouter. Deux petites choses d'ailleurs encore. Donc, un titre d'un groupe de Toulon qui s'appelle donc Micro-Ondes, qui vient de sortir donc un dernier single qui s'appelle HMS. Et ça leur a valu donc une signature avec un des quelques meilleur label français, c'est pas All in Banana, c'est le CEP. Et je suis content, moi, pour eux. Parce que franchement, ce duo maintenant, qui est devenu un trio, a priori, d'après la photo, avec une chanteuse, il y a toujours donc Gaël à la programmation et ce fameux chanteur, monsieur Maxime, qui est très extraverti, très saine, très scénique. Il est toujours déguisé. C'est un entertainer né, ce mec. Et donc, le mélange, on savait pas trop à quoi s'attendre. Et puis, ils ont vite trouvé leur univers, hein, avec un gros son bien électro-rock. Et c'est très bien. Vous allez voir, c'est une petite bombe. Pour moi, c'est bien que ça soit signé et que ça sorte un petit peu de la bulle de Toulon. C'est des genres de groupes qui écartent un peu les lignes et on leur souhaite le meilleur. Micro-ondes.

Voilà, retenez bien ce nom, Micro-Ondes. Vous avez déjà un EP qui était très très bien avec 5 titres, qui était déjà tout à fait dans cet esprit. Là, ça upgrade encore avec un son tout à fait moderne. Moi, c'est le genre de groupe ça que je verrais tout à fait bien au Tinals pour ambiancer. Ils ont tout à fait leur place. Là, c'est déjà un groupe qui mériterait de voyager en France et même ailleurs. Juste quelques petites annonces et on vous tankera un dernier titre d'un groupe marseillais qu'on aime bien qui s'appelle Ave Mana. Et ils ont sorti un album cette année, en début d'année, qui s'appelle Layers et que je trouve vraiment très très bien. Très bien foutu. Ça manque un petit peu de génie, mais par contre c'est très très bien fait. C'est un groupe à soutenir, en tout cas sur cette très très belle scène marseillaise. Vous avez donc la playlist qui est sortie, hein, donc vous pouvez jeter un pouce et écouter ce qui se passe, en tout cas sur cette petite radio. Vous avez tous les soirs des émissions différentes, de passionnés, des gens pointus. Vous avez aussi des émissions de société qu'on fait rentrer. Vous avez plein de trucs pour vous changer les oreilles et éviter d'être contaminé par les radios commerciales et autres médias qui sont quand même juste là pour vous vendre quelque chose en fait. Hein. À Radioactive, on vous vend qu'un truc. C'est de la passion, c'est tout. La musique, du fun, et de la passion, de la culture, de l'empathie. Voilà, on va laisser la place à Mr Ben en se quittant donc avec ce groupe marseillais qui s'appelle donc Ave Mana Layers. Le titre s'appelle Exits.

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Dans les années 80, des groupes comme Mother Finest étaient arrivés à mélanger, à faire cette alchimie entre le funk et le hard rock. Dans les années 2000, ce sera plutôt les Public Enemy avec un extrait de leur dernier disque en date, à ma connaissance. Disque de 2020 qui s'appelle What You Gonna Do When the Grid Go Down avec Got At It. Voilà, 23h10, c'est bien sûr Zoot Allure comme chaque lundi soir. Et puis on va rester dans les années 2000. Ouais, normalement c'est un petit peu plus vintage ce qu'on fait. Mais là, il y a des choses intéressantes et notamment cette formation parisienne qui a démarré avec un groupe qu'ils appelaient Think Twice en 2018. Puis ça n'avait vraiment pas marché, ils ont changé de nom. Maintenant, ça s'appelle Vox Low. Leur album s'appelle Keep On Falling. Voici Breathless Tuesday.

Avec un petit peu de recul, on a toujours tendance à trouver un petit côté de un petit côté Talking Heads avec ce nouveau groupe. Ils existent depuis 2 ans, 2, 3 ans. Ce sont des Londoniens. Ça a été enregistré à la maison. Un enregistrement DIY, comme on dit, c'est leur première LP intitulée Down There, formation post-punk intitulée Folly Group. Vous venez d'écouter Strange Neighbor. Allez, on va changer un petit peu, non pas de style, mais de période pour faire un gros saut en arrière. Il s'agissait à l'époque de la phase B du 45 tours Under the Gun. Vous trouverez cette version sur Some Girls Wonder by Mistake. Voici Alice, version 1992, Sisters of Mercy.

Ouais, allez-y, applaudissez-vous les gars, vous avez bien raison. On pourrait appeler ça de la post-cold wave, ils sont du Portugal, ils ont démarré dans les années 2010. Ça, c'était un extrait de, je crois que leur deuxième album intitulé Mirrors avec Monkey. Il s'agissait de Uniform, ils n'avaient rien fait pendant une bonne dizaine d'années. Je crois qu'ils ont ressorti un album en 2024. Il va falloir que je fouine ça un petit peu plus avant. 23h30, c'est le 100 FM, mais c'est bien sûr Zoot Allure. Et comme chaque fois le lundi à cette heure-là, on retrouve un bon petit mush-up. Celui-ci était réalisé par DJ Booby Martini. Lullaby for your eyes. Peter Gabriel et bien sûr The Cure.

Vous le savez, Emmanuel Macron a supprimé l'ISF se basant sur la théorie du ruissellement. Pour ceux qui ne la connaissent pas, cette théorie est simple. Quand on donne la possibilité à un riche de bien nous chier à la gueule, ça ruisselle ensuite sur tout le monde.

Last Night of the Battle. Je vous laisse imaginer la fin. Ce bon blues rock depuis une bonne cinquantaine d'années, diffusé par Ten Years After, qui s'était séparé en 2018, juste après cet album String in the Tail. Et j'apprends qu'il y a un nouvel album en prévision, un nouvel album 2025, avec une reformation bien évidemment qui va avec, et une tournée qui a démarré l'été dernier. Et puis juste auparavant, juste après le mashup, vous avez eu droit au Trafic 1973 avec le créateur Steve Winwood, ex-Spencer Davis Group, accompagné par son acolyte Jim Capaldi, l'éponyme titre de l'album Shoot Out at the Fantasy Factory. 23h47, on est à mi-parcours, et là on va retourner un petit peu comme on a démarré cette émission en France avec Ready Steady Go, Ramon Pipin, l'ancien leader du groupe Au Bonheur des Dames et de Odeur, qui continue depuis une bonne trentaine d'années sa carrière solo. Le voici avec La Porte du Jardin. Restez ouverts.

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Un petit extrait du délirant album des Small Faces, Ogden's Nut Gone Flake avec The Journey. Et c'était précédé d'une formation japonaise, des tout premiers groupes à faire des covers, des reprises de titres américains. The Powerhouse avec cette version des Stones, des Beatles, Back in the USSR. Voilà, ben, c'est tout à fait bientôt la bonne heure.

0: Pile minuit, c'est bien le 100 FM et l'émission Zoot Allure que vous avez le grand honneur d'écouter en exclu. C'est l'heure de la promo avec, bien sûr, on est au cœur de l'actualité et puis on se retrouve juste après.
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Comment terminer une émission avec une fugue très facile. Vous prenez le premier et

0: sont jamais sortis à l'époque. Et puis, début des années 2000, il y a des gens qui ont fouiné, qui ont retrouvé ces bandes de studios, ces bandes master, et qui ont réédité ce deuxième disque 35 ans après la séparation de Tetragon. Et puis, juste avant, il y a eu un petit coup de Soft Machine, leur sixième disque 33 tours, appelé Six, que c'était les noms des six premiers disques, le 1, 2, 3, 4, 5, etc. Formation de rock dit Canterbury, c'était une école de musique de pour les gens qui faisaient pas mal ce rock et ce jazz rock progressif à la fin des années 60. Soft Machine, formation menée par Robert Wyatt, David Allen, Kevin Ayers. Soft Machine, vous avez écouté donc Chloé and the Pirates. Ben voilà, pour nous, c'est terminé pour cette nouvelle soirée des musiques bizarres de Zoot Allure. On se retrouve, si vous le voulez bien, la semaine prochaine, lundi, sur le 100 FM, si vous nous écoutez dans le poste de radio. Sinon, grâce au site, vous cliquez sur l'émission Zoot Allure, puis vous allez sur écouter le direct, ou vous pouvez bien sûr réécouter toutes les petites choses que vous avez entendues ce soir sur le podcast.
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0: Et oui, c'est déjà mardi, le fucking Monday est terminé. Vous pouvez reprendre une activité normale ou aller vous reposer les oreilles et les yeux. Ciao.

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Mais comme vous dites, on voit presque personne dans les rues, rien. C'est bizarre quand même, parce qu'il ne fait pas mauvais pour dire sortir, hein. Ah, j'en dis de pas sortir, à cause de cette grippe. Ah, d'accord. Oui, alors forcément, hein.

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0: avec le vieux rire derrière, c'est trop flippant.
1: Arka!
0: Ah ouais, un pisse caché, c'est génial.